Âgé de 35 ans, le gaucher pour les Gondaises, natif de Montclair en Californie, Mitchell Lamson. Lui qui a déjà remporté le lanceur de l'année dans l'uniforme des Gondaises. C'était en 2018 et en 2019 que Mitchell Lamson avait joué deux superbes saisons. Toujours très efficace. C'est devenu un peu un artisan. Ce qu'on appelle souvent niveau des ligues majeures. Un peu comme Patrick Corbin là, pour les Blue Jays en ce moment. Là, on appelle ça un crafty left-handed pitcher. Plusieurs lancers à sa disposition. Ça fonctionne pas toujours. Alors espérons que de ces 6 lancers, il y aura une couple de balles à effet qui vont bien faire fonctionner ce soir. Alors Lamson, un seul départ, c'était le 17 mai dernier dans cette défaite à Milwaukee. A quand même été touché pour 7 points mérités en 3 manches et 1 tiers de travail. 7 coups sûrs alloués, 1 but sur balle et seulement 1 retrait sur 3 prises. Défensivement, du côté des Goldeyes, Kevin Garcia derrière le marbre au premier, TJ Schofield Sam, l'un des 7 Canadiens. Au deuxième but, Adam Hall finalement effectuera son premier départ à domicile. Il a manqué la série entière face à King County. L'après-midi avant le premier match mardi, a éprouvé des malaises après son échauffement au bâton. C'est étiré quelque chose au haut du corps, mais ça semble bien aller en ce moment. Adam Hall, c'est un très bon joueur. Si vous vous souvenez, l'année passée, avait passé les premières 2 séries avec les Goldeyes avant de signer un contrat dans la filiale des Brewers de Milwaukee. Donc, il est de retour cette année. À l'arrêt court, Ray Patrick Ditter au troisième. Ramon Bramasco. Dans la gauche ce soir, Robbie Enriquez au champ centre, Noah Marcello. Et dans la droite, Max Murphy, frappeur désigné ce soir, Giandito Trump. Donc, bonne soirée de baseball des Goldeyes à tous et un gros merci d'être à l'écoute. Le premier frappeur, Michael Hallquist. C'est drôle, c'est quand même curieux. Les deux premiers frappeurs dans l'alignement ce soir appartenaient à Fargo-Moorhead, les Red Hawks. Les deux se retrouvent maintenant. Premier lancé, c'est une prise. Derrière le marbre ce soir, Bob Bladd au premier, Hank Lemoine et au troisième but, l'arbitre Tyler Murphy. La balle courbe qui rate à l'extérieur, une et une. Michael Hallquist, âgé de 24 ans, de Fargo, au Dakota du Nord. À l'intérieur, 2 balles, 2 prises. Hallquist, une certaine polyvalence à l'avant-champ, peut évoluer à l'arrêt-court au troisième, au deuxième but. L'année passée avec Fargo-Moorhead avait conservé une moyenne quand même de 271. 242 présences au bâton, 59 coups sûrs. À l'extérieur, compte complet de justesse. Donc, beaucoup de changements de vitesse. Balle courte, balle glissante. Sweeper. Balle tombante. Oh, la balle est solidement sur un compte complet, frappé en lieu sûr dans la gauche sur 2 bons récupérés par Enriquez. Donc, le premier frappeur des Milkmen est sur les sentiers. Et c'est un bon début de saison là pour Hallquist, 308 au bâton, 2 circuits, 4 points produits. Le numéro 13, Alec Holland, voltigeur du chanson, 211 cette saison, 1 point produit. Holland aussi avait évolué pendant quelques saisons avec les Red Hawks de Fargo-Moorhead, pareil comme Hallquist. Relais au premier de la part du gaucher Lamson. Donc une foule tranquille ce soir.
Et voilà que le coureur est en course. Relais de Garcia qui ne trouve pas la cible au deuxième. Donc, but volé pour Hallquist. Est déjà en position de marquer avec aucun retrait, un compte d'une balle prise, aucune prise, à Olin. Âgé de 30 ans. Olin, un produit de Purdue, l'université de Purdue. Balle est frappée en flèche, mais directement dans le gant du joueur d'arrêt-court, Ray Patrick Deader, un retrait. Griffin Dorching, le numéro 15, frappeur désigné. Frappeur droitier cette saison, moyenne de 500 au bâton. Quel bon début de saison. 3 coups de circuit, 10 points produits. Un gros bonhomme, 6'4", 250 livres. À l'intérieur. Dorching, âgé de 27 ans, natif de Milwaukee, au Wisconsin. Avait joué avec Milwaukee en 2024. Avait disputé 17 matchs pour les Northmen. Troisième balle. Donc, Lamson se méfie, je pense en partie, là, se méfie du frappeur de puissance des Milkmen au cercle d'attente Parker Lester, le gaucher. Dershing, cette saison, 4-7 face à des lanceurs. Tentative de vol de but et Kevin Garcia qui rate complètement son relais au troisième. La balle qui aboutit au champ gauche. Donc, but volé, erreur de la part de Garcia. Et là, on donne un but sur balle aussi. Alors, c'est quand même... C'est un but sur balle à Dorching. Donc, Milwaukee qui ouvre la marque, sonne la charge très tôt. 1-0 au haut de la première. Donc, j'essaie de voir la façon qu'on va juger en termes du pointage officiel. Mais oui, ça va être une erreur au receveur Garcia. Balle frappée hors ligne au sol du côté du premier. 1-1. Donc, Hallquist qui a placé beaucoup, beaucoup de pression sur la défensive et le receveur des Goldeyes. On comprend pourquoi il frappe au sommet de cette formation. Parker Lester, 333 cette saison. Un circuit, 3 points produits pour le gaucher numéro 4 de cette formation. C'était lancé sur la troisième offrande. 1-2. Une balle, 2 prises. Lester, âgé de 23 ans. La balle est frappée au deuxième. On doit faire vite. Beau relais de Adam Hall. Son seul jeu possible était d'effectuer le relais au premier. 2 retraits sur la séquence. Le coureur avance au deuxième. Prise sur décision. Andy Blake, 167 au bâton. Un circuit. Un point produit. Blake, âgé de 25 ans, de Hopewell, New Jersey. Un regard au deuxième. S'élance hors ligne dans la section Craft Beer Corner. C'est là que se situe DJ Anto ce soir. Celui qui joue de la très bonne musique au cours du match. Aucune balle de prise face à Blake. Temps d'arrêt demandé de la part du numéro 5 de Milwaukee.
Blake qui évolue au champ gauche ce soir. A atteint Andy Blake avec un compte d'aucune balle, deux prises, une balle à FR Lamson là, qui a complètement raté. Donc, deux coureurs sur les sentiers maintenant, deux retraits, situation gaucher contre gaucher. Baron Radcliffe cette saison, 167 au bâton, un circuit, deux points produits. Prise sur décision. Donc, je tiens à vous rappeler, ça, le seul départ cette saison de Lamson, c'était contre Milwaukee le week-end passé. Ça ne s'est pas trop bien déroulé, trois manches, un tiers seulement de travail. Sur élan, rapidement prend les devants sur Radcliffe. Une balle, deux prises. Du côté de Radcliffe, c'est quand même 2-3 cette saison. Gaucher contre gaucher. Oh, la balle est frappée, mais en flèche encore une fois, directement cette fois-ci dans le gant du joueur de deuxième but, Adam Hall, pour le troisième retrait. Quand même de bons contacts du côté de Milwaukee face à Lamson. C'est vraiment Michael Hallquist là, qui est allé générer ce point grâce à sa vitesse sur les sentiers. Demi-manche de compléter. Les Milkmen de Milwaukee mènent 1-0.

Alors, sur le monticule pour les visiteurs ce soir, le numéro 21, Solomon Bates, le droitier. Une victoire cette saison. Alors, Bates, dans son seul départ. C'est contre les Goldeyes, avaient lancé 5 manches, avaient fait face à 19 frappeurs. Seulement 3 coups sûrs alloués. 5 retraits sur 3 prises et 1 but sur balle. Noah Marcello va frapper face à Solomon Bates. C'est là sur la première offrande à la clôture. On la regarde quitter le stade. Coup de circuit dans l'allée de la gauche. Sur la première offrande du match, Noah Marcello avec son deuxième coup de circuit de la saison. On crée l'égalité 1 à 1. Oh, Marcello était prêt pour la rapide qu'il a expédiée rapidement par-dessus la clôture. Frappant deuxième, Ramon Bramasco. Frappeur ambidextre. Premier lancé, c'est une balle. Marcello qui a très bien terminé la série face aux Cougars de King County, et ça se poursuit ce soir. Une balle, aucune prise. Deuxième balle. Bramasco, 130 cette saison, 2 coups sûrs à sa fiche. Lui qui avait été sélectionné au match des étoiles l'an passé. Prise sur décision, 2 et 1. Encore une fois, prise sur décision, changement de vitesse à 82. Deux balles, deux prises. Compte complet. L'an passé, Bramasco qui était parmi les meneurs pour les buts sur balle. Temps d'arrêt demandé par le frappeur des Goldeyes. Prise sur décision, la regarde passer et à quelques reproches à dire à Bob Blood, mais c'est un retrait sur 3 prises. Le gaucher, le numéro 17, Robin Enriquez, frappe troisième au cercle d'attente. Le numéro 13, Max Murphy, 348 cette saison pour Enriquez, 2 points produits. Premier lancé, c'est une balle. Bates, âgé de 29 ans, de Victorville, en Californie. Frappé au champ opposé, mais avec le vent, ça va aboutir très loin dans les gradins. Une et une. Pour Bates, il est à sa première saison. Avec Milwaukee, avait lancé dans la American Association pour Sioux City en 2022. Les Explorers, l'année passée, ça a été partagé. A joué pour
Aragua dans la Ligue au Venezuela, ainsi que Oaxaca dans la Ligue du Mexique. Et l'an passé a effectué 12 départs comme partant. 3 balles, une prise. Temps d'arrêt demandé de la part d'Enriquez. Quatrième balle, donc, avec un retrait, but sur balle pour le gaucher Enriquez, ce qui va amener Murphy au bâton. Murphy, cette saison, 174 au bâton, a quand même récolté son premier point produit là, dans le dernier match face à Kane County hier après-midi. S'élance sur la première offrande, aucune balle, une prise. Fausse balle du côté de l'abri des joueurs de Milwaukee, toujours du côté du premier but. Les Goldeyes, toujours du côté du troisième. Logan Watkins à sa troisième saison comme manager des Goldeyes. Anthony Barone, c'est l'entraîneur-chef de Milwaukee. Aucune balle, deux prises. Le coureur est en course. Cette balle est frappée au champ opposé, mais le voltigeur au champ droit est là pour capter le deuxième retrait. Sur la séquence, Enriquez doit revenir au premier. Le numéro 23, frappeur gaucher de Mississauga. Moyenne de 40,048 cette saison, un point produit. Se cherche un peu là. Quand même un jeune joueur, donc s'habitue au rythme de l'American Association, au lanceur que de son côté il connaît très peu. Oh, la balle est frappée en flèche, mais loin hors ligne. 0 et 2. Derrière le marbre, c'est Andrew Sundin pour Milwaukee en défensive. Au premier, Parker Lester. Au deuxième, Yordis Valdez à l'arrêt court. Delvin Perez et au troisième but, Michael Holquist. La balle est poussée très loin et c'est un belle attrapée hors ligne contre la clôture de la part du voltigeur du champ gauche, Andy Blake. Cette balle qui voyageait. Donc, on voit encore une fois ce vent est-sud-ouest qui pousse la balle au champ gauche. Mais belle concentration et belle attrapée de Andy Blake. Au bas de la première, grâce au circuit en solo sur le premier lancé du match du bout du bâton de Noah Marcello, les Goldeyes ont créé l'égalité. C'est 1 à 1 après une manche. Alors, en début de deuxième, Mitchell Lamson va faire face au bas de l'alignement.
Le numéro 3, Yordis Valdez, frappeur ambidextre. Le numéro 26, Andrew Sundin. Et le numéro 1, Delvin Perez. En 2019, pour revenir à Mitchell Lamson, là, je comprends que ça fait quand même 7 ans, mais avait amassé une fiche de 13 victoires, 3 défaites, 3,03 moyenne de points mérités, 5e dans la Ligue. Avait lancé 150 manches et 2 tiers. Et dans 13 de ses 21 départs, l'équipe adverse avait marqué 2 points ou moins. 133 retraits sur 3 prises. C'était 2e dans la Ligue derrière Austin Wright des Dogs de Chicago. C'était ça qui l'avait mérité le lanceur de l'année par excellence en 2019. Lamson qui a quand même passé du temps dans les filiales des Astros, des Braves et des Brewers. Alors, il était membre de cette équipe de 2017 à 2020 et il est revenu en 2024 jusqu'à aujourd'hui. Malgré son âge, ça demeure un très bon lancer. 35 ans, là, c'est... Mais comme j'ai mentionné, il a beaucoup de lancers à sa disposition. Une balle, une prise. Yordan Valdez, 333 cette saison au bâton. 2 points produits. Hausse balle, 1 et 2. Yordis, âgé de 24 ans, de La Habana, Cuba. En 2019, les Indians de Cleveland. On sait que c'est les Guardians, Nestor. Mais

Une erreur, je crois, sur le mauvais lancer, ce qui permet, moi je jugerais ça un coup sûr à l'avant-champ, mais une erreur qui permet Yordis Valdez d'avancer au deuxième. Donc, coureur en position de marquer, là, pas de retrait. Sundin s'élance sur la première offrande, c'est très haut, il faut faire vite et malheureusement, avec le vent, là, erreur de Max Murphy qui a tourné son gant, là, pour tenter de ramasser cette balle ou d'attraper cette balle à la dernière seconde et la balle qui a ricoché sur son gant. Donc, deux erreurs coûteuses, là, potentiellement, pour commencer cette manche. Deux coureurs sur les sentiers, pas de retrait. Pour Delvin Perez. Perez, cette saison, 353 au bâton, 3 points produits. Joueur d'arrêt court, frappeur droitier. L'année passée a été très, très occupé, a disputé 91 matchs avec Milwaukee. A aussi joué à Porto Rico pour non seulement San Juan, mais aussi Carolina, village natif de notre voltigeur du champ gauche, Robbie Enriquez. Deux balles, une prise. Et l'année passée, en 91 matchs, a conservé une moyenne de 265. Balle frappée au champ droit et tout un relais. Et voilà Max Murphy qui démontre sa valeur après cette bourde. Quel jeu! Un boulet de canon en flèche relais. Au troisième, précis sur un bond pour retirer Valdez qui tentait de se rendre au troisième après l'attrapée de Murphy sur le ballon en flèche, là, la flèche frappée du bout du bâton de Perez. Donc deux retraits, relais au premier. Donc une assistance après l'attrapée pour Max Murphy. On revient avec le haut de l'alignement. Hallquist, lui qui a marqué le seul point pour Milwaukee, grâce à un simple, deux buts volés. Et grâce au mauvais lancer au troisième de Garcia, était venu marquer sur la même séquence après le vol de but. Oh, sur élan, très beau lancer à l'intérieur, la glissante, une et une. Hallquist, quand même un bon frappeur. En 2025 et 2024, là, des moyennes en 34 matchs, moyenne de 277. Et l'année passée, moyenne de 271. Pas beaucoup de puissance, mais place la balle en lieu sûr. Une balle, deux prises. Sur élan, un lancer identique à la deuxième prise pour son premier retrait sur trois prises. Donc, malgré les deux erreurs pour débuter la manche, un excellent lancé précis au troisième pour retirer Valdez de la part de Max Murphy. Une assistance du voltigeur du champ droit. Une manche et demie complétée, chers auditeurs. Le pointage demeure égal, 1-1 entre Milwaukee et Winnipeg.

0: 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Donc, une série de trois ce week-end et par la suite, les Goldeyes la semaine prochaine vont prendre la direction pour Illinois, l'État de Illinois, pour aller jouer trois matchs à Gary South Shore par la suite. Le week-end prochain à Chicago, face aux Dogs. Donc, les Railcats, trois face aux Railcats et trois matchs contre les Dogs. Donc, Adam Hall qui finalement dispute son premier match cette saison à domicile, avait quand même joué la série de trois matchs à Milwaukee. Moyenne de 302 points produits pour le numéro 8 et joueur de deuxième but des Goldeyes. Premier lancé, c'était une balle. Bates est prêt. Et voici l'offrande. Fausse balle. Adam Hall, âgé. Âgé de 27 ans de Hamilton, Bermuda. Mais est allé à son école secondaire. C'était Lucas, en Ontario. En 2017... Deuxième round, les Orioles l'ont repêché. La balle est frappée au champ opposé, tombe en lieu sûr. Ça va être pour plus d'un but. Un double au champ opposé, tout près de la ligne du premier but. Une balle bien placée du bout du bâton de Hall. Donc, coureur en position de marquer. Le voltigeur du champ droit là, jouait très loin de la ligne, donc c'était une très longue course pour lui. Ray Patrick Ditter, quand même une belle après-midi hier, circuit en solo et points produits, a fait produire deux des cinq points des Goldeyes. 278 cette saison, avec deux points produits, en plus de ce circuit. Quelqu'un qui aime tirer la balle. L'un des deux d'origine de Hornstad Aruba, de même que Giandito Trump, notre frappeur désigné ce soir. Deux balles, aucune prise. Le signal est donné par Sandine derrière le marbre. C'est Sandine E-A-N et non Mats. Troisième balle. Quand même une belle soirée ici au Parc Bluegrass en ce vendredi soir, malgré le fait que, encore une fois, des nuages sont au rendez-vous. Le soleil a disparu. Trois balles, aucune prise. Temps d'arrêt demandé, le chronomètre. Ouais. Alors, c'est une faute commise par le lanceur. Donc, but sur balle accordé à Ray Patrick Ditter. Donc, situation intéressante pour Trump avec pas de retrait. Hall au deuxième, Ditter au premier. 125 au bâton et 4 points produits cette saison. Très bas à l'extérieur. Trump, âgé de 32 ans. Le vétéran, la balle qui est frappée au champ opposé. On recule avant la piste d'avertissement et après l'attraper. Hall peut facilement avancer jusqu'au troisième. Donc, Trump retiré. Mais sur la séquence, Hall avance au troisième. Coureur au coin des sentiers. Un retrait. Garcia, frappeur ambidextre, va frapper de la droite ou de la gauche, pardon, face au droitier Bates. 222 moyenne au bâton. C'est deux coups sûrs en 9 présences cette saison pour Garcia. Et sur la première offrande, Ditter, tentative de vol de but réussie. Donc, but volé réussi. Maintenant, deux coureurs en position de marquer. Et déjà un troisième but volé cette saison pour Ray Patrick Ditter. C'est bas. Deuxième balle. Garcia est quand même au courant aussi. On a au cercle d'attente. On a quand même un frappeur qui gagne en confiance, là, en Noah Marcello. Et déjà une visite, je pense que c'est A.J. Shugel, l'entraîneur des lanceurs du côté de Milwaukee. Revenons aux Goldeyes, Logan Watkins à sa troisième saison, ainsi que Mark Brewer, l'entraîneur des lanceurs, Adam Donaghy, l'entraîneur des frappeurs, et celui qui s'occupe de l'enclos des releveurs, l'entraîneur Danny Perron, à sa 11e saison avec l'organisation des Goldeyes. Donc, une longue visite, là, et je me demande, ouais, et finalement, avec la thérapeute présent, semble favoriser son dos. Alors, je pense que Bates, incommodé par quelque chose dans son dos, c'est peut-être étirer un muscle. Donc, on va devoir, à cause de cette blessure, procéder à un changement de lanceur du côté de Milwaukee. Ceci pourrait profiter là, aux Goldeyes à la longue dans cette série, si on doit puiser dans l'enclos des releveurs tôt dans cette série là, du côté de Milwaukee. Et à cause que c'est une blessure, on va permettre tout le temps voulu là, au lanceur qui va faire son entrée là, de bien se réchauffer. Ça va me donner une chance d'aller voir peut-être à l'instant un survol du classement, même si c'est tôt cette saison. Je rappelle que lors des 4e et 8e matchs, on va voir ce qui se passe ailleurs dans l'American Association. Toutes les équipes en action ce soir, ainsi que les Blue Jays à domicile face aux Pirates. Et match numéro 2 de la finale de la conférence de l'Ouest avec l'Avalanche qui accueille les Golden Knights. Donc, dans la division Ouest, nos visiteurs ce soir, Milwaukee avec un dossier de 5 victoires, 1 défaite. King County, 4 victoires, 2 défaites en deuxième place. Les Dockhounds de Lake Country, 4 victoires, 3 défaites. Les Dogs fichent de 500. Les Goldeyes seront à Chicago le week-end prochain. 3 victoires, 3 défaites. Les Railroaders de Cleburne, 3 victoires, 4 défaites. Et les Railcats, les prochains adversaires des Goldeyes à partir de mardi prochain sur la route. Gary South Shore, 2 victoires, 4 défaites. Dans la division des Goldeyes, la division Ouest, les Canaries de Sioux Falls qui ont souvent une forte attaque à chaque saison. Ils ont bien débuté la saison, la 5 victoires, 2 défaites. En deuxième position, les Explorers de Sioux City, 4 victoires, 3 défaites, sur un pied d'égalité avec les Red Hawks de Fargo-Moorhead, 4 victoires, 3 défaites. Les Monarchs de Kansas City, fiche de 500, 3 victoires, 3 défaites. Les Goldeyes en cinquième place, 1 victoire, 5 défaites. Et les Salt Dogs, malheureusement, sont des habitués là, d'être au fin fond du classement. Une victoire, 6 défaites. Donnez la chance de vous parler du nouveau lanceur là, qui fait son entrée. J'essaie de voir, je crois que c'est... Je pense que c'est le numéro 19, oui. Eric Chalice, natif de Pittsburgh. Lanceur gaucher, donc on aura deux gauchers là. Âgé de 24 ans. Chalice, cette saison, une victoire. Avait lancé 4 manches, 8 coups sûrs alloués. 4 points mérités. 3 buts sur balle, 2 retraits sur 3 prises. Donc une moyenne de points mérités de 9. Mais c'était l'un des matchs face aux Goldies. Je crois que Milwaukee l'avait remporté de façon significative avec un gros score. Donc quand même, du côté de Anthony Barone, le manager de Milwaukee, il est obligé d'utiliser un autre partant là, très tôt dans ce match. Pardon, Chalice a 23 ans. Il va fêter son anniversaire dans quelques semaines, le 6 juin prochain. Un produit de l'Université Kent State. Et l'année passée, avec Milwaukee, 2 victoires, 7 défaites, 4,47 moyenne de points mérités. Apparu dans 15 matchs, ça a 7 reprises a agi comme lanceur partant. Donc, je ne crois pas qu'il est un lanceur partant à temps plein nécessairement, mais c'est quelqu'un dans l'enclos des releveurs. Genre à tous les 5e départ, dépendamment du calendrier ou dépendamment de blessures. L'année passée a lancé 56 manches et un tiers, 64 coups sûrs alloués, 28 points mérités, 17 buts sur balle alloués et 46 retraits sur 3 prises. Alors, on va continuer la présence au bâton de Kevin Garcia avec 2 balles, 1 prise. Et avec le nouveau lanceur, on va permettre aussi à Kevin Garcia de changer de côté. Comme frappeur ambidex maintenant pourra frapper de la droite dans la même présence au bâton. Alors, c'est une circonstance un peu unique au baseball. C'est pas souvent que ça arrive. Premier lancé, prise sur décision, coin extérieur. Donc, beaucoup de joueurs de 23, 24, 25 ans qui se sont ajoutés à cette formation. Et ça peut souvent donner des résultats intéressants pour une équipe dans cette ligue, dans l'American Association. L'an passé, on avait vu ça, je pense, beaucoup avec les Red Hawks de Fargo-Moorhead. 3 balles, 1 prise maintenant à Garcia. Je vous rappelle, 2 positions, 2 coureurs en position de marquer. 4e balle, donc situation fort intéressante là, les buts remplis pour Marcelo, lui qui a frappé un circuit en solo en première. Donc, Hall au 3e, Ditter au 2e, Garcia au 1er, un retrait. Et la balle qui échappe au receveur. Tout le monde avance. Adam Hall vient marquer sur le mauvais lancer de Chalice. Les Goldeyes prennent les devants au bas de la deuxième. 2-1. Cette balle qui a échappé au receveur Andrew Sundin, mais ça va être un mauvais lancer là, à l'affiche de Chalice, le gaucher. Oh, la balle est frappée! Oh, quel plongeon et quel beau jeu de la part de Hallquist! Mais ça va être quand même un coup sûr à l'avant-champ, je crois. Je croyais que cette balle était pour percer l'avant-champ. Hallquist qui a plongé vers sa gauche, vers le deuxième but. Mais Marcelo court très bien. Je vous ai mentionné, Marcelo, l'année passée dans le Pioneer League, avait volé 64 buts. Donc, les buts sont de nouveau remplis. Hallquist a fait mine de remettre au premier, mais je pense quand il s'est rendu compte que Marcelo était pour être sauf, a tenté de piéger Ditter au troisième. Ça n'a pas fonctionné. Aucune balle, une prise à Bramasco qui change de côté. Frappe de la droite. À l'extérieur, une et une. 2-1 Goldeyes au bas de la deuxième. C'est bas. Deuxième balle. Ramon Bramasco de Bellflower, en Californie. Âgé de 29 ans. Prise, coin extérieur. Deux balles, deux prises, un retrait. Menotté, fausse balle chez les spectateurs. Je vais revenir sur Marcelo au premier. C'est encore une balle frappée en flèche. Là. Nul a été pour l'excellent jeu en défensive de Hallquist. Donc, il semble être dans la zone là, de plus en plus au bâton. Bramasco qui était déjoué par le lancer, mais réussit à faire contact. Fausse balle, prolonge sa séquence. Beaucoup de production l'an passé, comme on l'a utilisé la majorité du temps comme premier frappeur, a quand même été récolté 51 points produits. 2-2. Troisième balle, compte complet maintenant, avec les buts remplis. Le signal est donné par Sundin. Menotté encore une fois. Frappe cette balle chez les spectateurs. En quête d'un troisième coup sûr cette saison, Bramasco. Oh, surélan, là, vraiment été déjoué avec la rapide coin extérieur. Est allé un peu à la pêche, là, sur ce lancer. Deux retraits. Et C'est un deuxième retrait là, sur trois prises pour Bromasco et je pense, on peut dire qu'il se cherche un peu là au bâton à l'instant. Gaucher contre gaucher. Henriquez cette saison a frappé un double 1 en 6 face au gaucher pour la saison 348 au bâton. Avait été chercher un but sur balle en première. À l'extérieur. Hallquist qui est très loin du troisième coup sûr, là, ce qui permet du troisième coussin, ce qui permet à Ditter, là, le numéro 10 des Gold Eyes, là, est à 15 pieds du coussin, là, vers le marbre. Deux balles, aucune prise. Et fait mine, là, de tentative de vol au marbre. Troisième balle. Oh! Est-ce qu'il a changé d'idée? Henriquez ne semble pas d'accord avec la décision et moi, je me suis fié sur le tableau d'affichage, mais c'est bel et bien une prise, donc deux balles, une prise. Et je ne sais pas si Henriquez a-t-il demandé son temps d'arrêt? Il va s'installer de nouveau, mais a quand même des reproches là pour Bob Bladd. Deux balles, une prise. Oh, la balle est poussée très loin dans les gradins du côté du troisième. C'est Henriquez qui continue à jaser, là. Âgé de 28 ans. Produit de Indiana State University. C'est en 2021, avait commencé côté professionnel avec retient son élan, compte complet. Et cette balle qui a presque échappé encore une fois là au receveur avec les Boise Hawks dans le Pioneer League en 2021. Et souvent, Robbie Henriquez va aussi retourner chez lui là pendant l'hiver pour jouer au baseball à Porto Rico. Et tout le monde est en course. Balle bondissante. Va falloir faire très vite. Quel beau jeu du joueur de deuxième but. Un beau jeu là, de la part de Yordis Valdez. C'était un jeu à la highlight un peu là. A saisi avec son gant et a remis la balle en faisant motion avec son gant au premier à temps pour retirer Henriquez. Les Gold Eyes qui ont quand même ajouté un point. Deux manches de compléter ici au parc Blue Cross en ce vendredi soir. C'est 2-1 Winnipeg face à Milwaukee. 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Alors, nul été du très beau jeu là, du joueur de deuxième but, Valdez. Les Gold Eyes auraient peut-être poursuivi cette manche. Début de troisième pour le gaucher Lamson. Et je vous rappelle que Eric Chalice, au bas de la deuxième, est venu remplacer le partant Solomon Bates. Donc, on a un affrontement gaucher contre gaucher là, pour les lanceurs à l'instant. Lanson va faire face au deuxième, troisième, quatrième frappeur, Olin, Durching et Lester. Je pense que c'est Durching. Et Barone, l'entraîneur des Gold Eyes, qui est en conversation là avec Vlad. Il semble demander, ouais, c'est ça. Vlad qui donnait des consignes là à l'équipe qui s'occupe du pointage officiel pour les Gold Eyes. Et on demandait de mettre les lumières. Voilà que c'est chose faite en ce vendredi soir. Olin, 200 moyenne au bâton cette saison. Un circuit, 3 points produits. C'est bas. Olin qui avait frappé une flèche à l'arrêt court. 0 en 1. L'an passé, il avait une saison partagée. Olin avait joué 73 matchs avec Fargo-Moorhead avant de se faire échanger à Milwaukee. En 16 matchs. En 73 matchs, moyenne de 236 à Fargo-Moorhead et moyenne de 258 à Milwaukee. Fausse balle, 1 et 2. Oh, la balle est frappée solidement en lieu sûr par-dessus le joueur de deuxième but. Donc, un coureur au premier pour un frappeur dangereux. Dorching, le frappeur désigné, a soutiré un but sur balle en première. Dorching, quand même, bonne moyenne au bâton l'année passée en 17 matchs, moyenne de 348. Avec 4 coups de circuit et 4 doubles. C'est très haut et chez... Bel effort de la part de Kevin Garcia, mais... Malheureusement, la balle qui a. Il s'est collé contre le filet de protection là derrière le marbre et a manqué de terrain. Donc, une balle, une prise. Pour Dorching. De 2022 à 2024, Dorching a évolué dans l'organisation des Padres de San Diego. Dans leur filiale A et A+, seulement. Donc, ne s'est jamais rendu au double A dans la filiale des Padres. Relais au premier de la part du gaucher, Lamson. Coureur revient en temps. Une et une. Roulant hors ligne du côté du troisième, une balle de prise. Donc, un gros frappeur de puissance, mais dans la filiale des Ligues majeures, mon instinct me dit qu'il a eu beaucoup de misère avec certains lancers. À l'extérieur, 2 et 2. Les gens qui aiment la nostalgie, ça me fait penser un peu à le film Major League. Balle frappée hors ligne quand Pedro Serrano avait beaucoup de misère avec la balle courbe. Deux balles, deux prises, pas de retrait. Coureur au premier. Oh, la balle est frappée dans la gauche et elle continue à voyager. Quelle belle attrapée à la clôture de part de Robbie Henriquez. Encore une fois, ce soir, on voit à quel point la balle peut voyager dans la gauche. Mais un beau catch. Olin est resté au premier, là, et sur la séquence, après l'attraper, a pu avancer au deuxième. Donc, un retrait. Un long retrait, là, du bout du bâton de Dorching. Ah, on va en appel au premier. Un peu pour la forme, là, pour voir si Olin avait quitté trop tôt. Mais non, juge Hank Lemoine. Gaucher contre gaucher. Lester 316 cette saison au bâton. Chez les spectateurs. Aucune balle, une prise. Parker Lester de Dalton en Géorgie, âgé de 23 ans. Est allé à l'université de Mercer à Macon ainsi que l'université de Miami, curieusement, dans l'Ohio. Encore une fois, un souvenir chez les spectateurs. L'an passé, a disputé 38 matchs, Lester, pour Milwaukee. Quand même conservé une bonne moyenne, 281 au bâton. Oh, du bout du bâton, mais c'est bien placé en lieu sûr dans la droite avec le bras de Max Murphy qu'on respecte énormément, surtout avec son assistance plus tôt dans le match ayant retiré un coureur au troisième. On a retenu Olin. Donc, un retrait. Mais, situation intéressante pour Milwaukee avec des coureurs au coin des sentiers. C'était leur quatrième coup sûr face au gaucher des Gold Eyes ce soir. Blake a été atteint par un lancer en première. Lamson, c'est quelqu'un qui, quand même, dans l'ensemble, accorde beaucoup de coups sûrs, mais quelqu'un qui est capable de travailler quand même sous une certaine pression. Parfois, il y a des lanceurs qui... Je pense à Trey Savage des Blue Jays là, qui ne semble pas trop préoccupé là, ou trop énervé là, s'il y a deux ou trois ou les buts remplis parfois. Une balle, aucune prise. Oh, la balle est frappée en flèche. Un bond saisi par Henriquez dans la gauche. Un point vient marquer au haut de la troisième. On crée l'égalité grâce au simple et point produit de Andy Blake. C'est 2-2. Blake va récolter son deuxième point produit cette saison. Le gaucher Radcliffe s'amène au bâton. De Lansing, Michigan, âgé de 27 ans. La courbe, coin extérieur, aucune balle, une prise. C'est bas à l'extérieur, une et une. Toujours un retrait. Coureur au deuxième et au premier. L'an passé pour Radcliffe, saison partagée avec les Rail Cats de Gary South Shore, 41 matchs de disputés et 38 matchs avec Milwaukee. À ses 4 saisons dans les mineurs, moyenne au bâton de 208 au cumulatif. C'est très haut et ça va quitter. Ça a frappé le toit du parc derrière le marbre. Une et deux. au cercle d'attente, Yordis Valdez. Oh, surélan complètement déjoué, là, Radcliffe, sur l'offrande de Lamson. Un deuxième retrait sur trois prises, là, pour Mitchell Lamson. Donc, deux retraits maintenant. Valdez, 364 au bâton cette saison. Comme j'ai mentionné, les Guardians l'ont repêché quand ils étaient toujours les Indians de Cleveland. Et c'est depuis 2019, là, essentiellement, qu'il évolue dans la filiale de Cleveland. A même atteint le niveau AAA l'année passée. Une balle, une prise. Deuxième balle. C'est bas. Valdez qui a effectué un très beau jeu en défensive là, au deuxième but pour mettre fin au bas de la deuxième pour les Gourdes. Alors, on peut sentir le vent qui a changé encore une fois là, et ça fait, je dirais, lors des trois. Oh, balle frappée, bien saisie par Bramasco. Remet à temps au deuxième pour le troisième retrait pour mettre fin à cette manche. Cependant, Milwaukee qui a trouvé une façon de niveler la marque. Deux manches et demie de complétées ici en ce vendredi soir au Parc Blue Cross. C'est 2-2. Alors, Chalice qui est venu remplacer Solomon Bates sur le monticule. Bates qui a dû quitter avec un malaise au dos, le partant de ce soir. Donc, Chalice au bas de la troisième va faire face à Max Murphy, TJ Schofield-Sam et Adam Hall. Rappel pour le match numéro 2 de cette série demain soir. Notez l'heure, 18h. Du côté des Gourdes, on n'a pas décidé qui sera le partant demain soir. Ça va être Juan Diaz du côté de Milwaukee. Et dimanche, tous les matchs se disputent à 13h. Auront lieu à 13h cette saison. Christian Young, le droitier, fera face au droitier des Gourdes, Luke Boyd. Milwaukee, 5 victoires, 1 défaite. C'est l'opposé pour les Gourdes. 1 victoire, 5 défaites. On va tenter de renverser cette vapeur ce week-end avant de prendre la route. Ça serait bien si les Gourdes, on pourrait aller en chercher 2-3 ce week-end, trouver un peu de confiance là, avant de prendre la route pour 6 matchs à l'étranger. Murphy avait frappé un ballon au champ opposé, 0-1 ce soir. On a vu le mauvais et ensuite le très bon de Max Murphy, lui qui avait commis une erreur en deuxième manche, mais c'est drôlement racheté avec une très forte assistance, un lancer précis au troisième. Après son attrapé, bâton fracassé, mais la balle est frappée en lieu sûr, hors de portée du joueur de deuxième but. Alors, un simple pour Max Murphy pour débuter le bas de la troisième. Et c'est vraiment là que Max Murphy est à son mieux quand il se sert du champ opposé. Lorsqu'il est en pleine confiance, il va souvent frapper des balles en flèche. Prise, la glissante, coin extérieur, 0 et 1. Un regard au premier. La balle tombante qui rate la zone complètement. Temps d'arrêt demandé au Alors, temps d'arrêt demandé de la part de l'arbitre. Une balle, une prise. Au gaucher. Deuxième prise, une et deux. Balle roulante, balle à double jeu et une bourde de la part de Yordis Valdez. Une erreur au joueur de deuxième but, tout le monde est sauf. Avec pas de retrait, situation intéressante là pour Adam Hall. Je ne sais pas, je pense que Valdez a peut-être voulu précipiter son geste pour tenter le double jeu. Adam Hall avait frappé un double au champ opposé. Prise, coin extérieur, la rapide. Donc, une première erreur pour Milwaukee. Les Goldeyes, eux, déjà trois erreurs. Bâton fracassé, mais est-ce qu'on a une chance? Et oui, ça tombe à lieu sûr, malgré le plongeon du voltigeur du champ centre. Sur la séquence, Max Murphy qui contourne le troisième. Glissade au marbre, il est sauf. Les Goldeyes qui reprennent les devants, 3 à 2 au bas de la troisième, grâce au simple et point produit d'Adam Hall. Son troisième point produit cette saison. Cette balle n'était pas frappée avec autorité, mais bien placée. Et malgré tout ça, le voltigeur du champ centre a presque capté la Olin. Oh! La balle qui échappe au receveur, mais les coureurs n'avancent pas. Donc Olin qui a quand même effectué là, une belle tentative d'attraper. Un deuxième coup sûr pour Hall ce soir, le cinquième des Goldeyes. Une balle, aucune prise à Ray Patrick Dinner. But sur balle en deuxième. Prise, la rapide en plein centre du marbre, 88. Un regard au deuxième. À l'extérieur, deuxième balle. Schofield Sam au deuxième, Hall au premier, 2 et 1. Oh, la balle est soulevée très haut dans la gauche. Circuit 3 points de Ray Patrick
1: Jack Denner. Les Golden qui doublent leur avance au bas de la troisième. C'est maintenant 6-3. Sans aucun doute, circuit de 3 points, son deuxième de la saison. Un coup qui fait du bien pour les Goldeyes. Une belle poussée là, de 4 points au bas de cette troisième manche. Et on fait mieux que doubler l'avance, là, pardon, c'est 6-2 au bas de la troisième. Trump avait frappé un ballon dans la droite, 0-1. Donc, deux coups de circuit déjà pour les Goldeyes ce soir en solo de la part de Noah Marcello. Et on vient d'assister au deuxième de la saison, un gros circuit de 3 points là, de Ray Patrick Ditter. Il est capable du meilleur, ce joueur d'arrêt-court. Il a tout le talent voulu. C'est juste, ça a été une saison difficile. Oh, balle frappée en flèche, mais bien saisie au sol sur son revers de la part de Valdez qui remet à temps au premier pour retirer Trump. Donc, avec un retrait, Garcia, but sur balle en deuxième. Donc, le vent qui change et on commence à craindre la pluie, là. Aucune balle, une prise. Garcia qui frappe de la droite face au gaucher. Chalice. À l'extérieur, deuxième balle. Prochain lancé sera déjà le 40e là, de Chalice. Troisième balle, trois balles, une prise. Du côté de Milwaukee, on a... J'observe un, peut-être deux lanceurs là, commencer à faire quelques étirements. Quatrième balle, donc, avec le haut de l'alignement là, qui s'amène au bâton, Garcia soutire son deuxième but sur balle ce soir. Marcello, ce soir, 2-2, circuit en solo en première et un simple en deuxième. Sa moyenne qui grimpe maintenant, située à 286. Prise la rapide au centre du marbre, 1-1. Marcello qui prenait ce lancer. Ça va être intéressant de voir, avec une avance de 4 points, la façon que le vétéran Lamson va se comporter sur élan haut dans la zone des prises 1 et 2. Marcello de Redwood City, en Californie, âgé de 25 ans. C'est haut, deuxième balle. A disputé ses trois dernières saisons dans la Pioneer League. chez les spectateurs, toujours 2-2. Mais on comprend pourquoi on est allé le chercher et on a vu cette raison-là sur les sentiers l'an passé là, pour les Hawks de Boise. 75 points produits, 12 circuits, mais 64 buts volés. Balle bondissante hors ligne du côté du troisième. Garcia est en course, va revenir au premier. Deux balles, deux prises, un retrait. Balle frappée, bien saisie sur son revers de la part de Perez et un très beau relais. Il était profondément à l'arrêt-court. Un beau pivot de la part de Perez et un bon lancer au premier pour retirer Marcelo. Donc, deux retraits pour Ramon Bramasco et... Déjà une troisième présence au bâton en troisième manche pour Bramasco. Belle opportunité pour se racheter. Là, deux retraits au bâton. Balle frappée au sol, saisie sur son revers du joueur de premier but. Remet à temps au lanceur Chalice pour le troisième retrait. Cependant, une manche de 4 points pour les Goldeyes. 3 de ces 4 points du bout du bâton du deuxième circuit de la saison. Un circuit de 3 points de Ray Patrick Ditter. 3 manches de complétées ici à Winnipeg. C'est 6-2 pour les Goldeyes face aux Milkmen. Des façons de divertir les les partisans en ce vendredi soir, surtout là. Pourtant, on avait un beau soleil. Peut-on parler de la volatilité de notre météo ce printemps? Prenons aujourd'hui comme exemple. Il faisait chaud cet après-midi et mon Dieu que ça a changé rapidement à l'instant. De même que moi, je soupçonne peut-être la pluie là, plus tard en soirée. Je pense qu'on va être capable de compléter cette rencontre. Demain, ça risque peut-être d'être différent. Peu importe s'il y a un délai ou non, on embarque en onde le moment que le match reprend. Donc, pas de souci de ce côté-là. Et là, je vois, la semaine prochaine, on parle des 35 et 36 degrés. Mon Dieu! Je n'y crois pas. Mais bon, je pense on peut s'entendre là, que ça va être probablement 30-31 là, au minimum. C'est quand même très chaud. Début de quatrième, 6-2, Goldeyes. Premier lancé, c'est une balle. Lamson, c'était son 63e lancé du match. Sundin, 0 en 1. Roulant, saisi sur son revers, à l'arrêt court, un bon relais de Ditter pour retirer le receveur des Milkmen, un retrait. Perez avait frappé une flèche au champ droit, 0 en 1. Et c'était là, après son attrapé, Murphy qui l'avait effectuer ce boulet de canon, ce lancer.

4 points des Goldeyes. Hallquist, 1 en 2 ce soir. Un simple et 2 buts volés à l'intérieur. C'est frappé très haut dans la droite. Murphy qui avance, doit juger le vent légèrement, écarte ce troisième retrait. Donc, important à noter, non seulement une manche facile, mais une manche rapide pour Mitchell Lamson. 3 manches et demie complétées, toujours 6-2, Winnipeg. Allons voir, les amis, ce qui se passe ailleurs dans l'American Association en ce vendredi soir au bas de la 6e manche. C'est 4-0 pour les Railcats de Gary South Shore à domicile face aux Railroaders de Cleburne. Les Railcats qui vont recevoir les Goldeyes à partir de mardi prochain. Au bas de la 6e manche à Kansas City, les Monarchs, une avance confortable de 6-0. Face aux visiteurs, les Dockhounds de Lake Country. À Sioux City, les Explorers. Eh bien, tout un match là pour les visiteurs, les Salt Dogs de Lincoln. On est au bas de la 6e, c'est 13-5 pour Lincoln. Et j'attends de voir ce qui se passe avec les autres rencontres. Désolé. Au bas de la 4e, les Canaries, Sioux Falls, mènent 6-0 face aux Dogs de Chicago. Et voilà ce qui se passe dans l'American Association ce soir. Je me demande s'il y a un match qui a été reporté à cause de la pluie. On a changé, la Ligue a changé leurs données là pour les statistiques et tout ça. Et je vous avoue là que j'en parlais là, en discussion avec l'équipe et avec Trevor Carroll. Ça cause... Il y a des petites choses à peaufiner de ce côté-là avec l'American Association. Début de 8e à Toronto, eh bien les Blue Jays qui mènent 3-1, eux qui tentent de remporter une 3e victoire d'affilée. Et Ligue nationale, après en 2e période, à mi-chemin dans cette rencontre, 1-0 pour l'Avalanche du Colorado face aux Golden Knights de Las Vegas. Bas de la 4e, Robbie Henriquez, Max Murphy et Schofield Sam vont s'amener au bâton. TJ, Schofield Sam. Henriquez, ce soir, 0-1 avec un but sur balle. Oh, balle bondissante, bien saisie par le joueur de premier but là, derrière le coussin, et s'occupe du retrait lui-même. Henriquez qui est retiré. Murphy, 1 en 2 ce soir, est venu marquer un point lors de la dernière manche. 1 en 2. Cette attaque dépend beaucoup, là, et on sait que c'est un lent début pour non seulement Ramon Bramasco, mais aussi Max Murphy, deux joueurs clés dans cette formation. Mais le nouveau venu, là, Noah Marcello, démontre de belles choses et Ray Patrick Ditter pourrait faire toute une différence là, plus la saison avance si il continue. C'est une belle performance au bâton. C'est bas. 2-2 maintenant.

Au sur élan, il est déjoué. Troisième prise. Deux retraits maintenant pour TJ Schofield. Sam. Natif de Mississauga en Ontario, âgé de 24 ans. A été repêché en 2019, l'organisation des Athletics dans le système. Lors des dernières saisons, là, a évolué avec Lansing dans la filiale des Athletics au niveau A+. Aucune balle, deux prises, gaucher contre gaucher. C'est haut. Sam, cette saison, 0 en 5 et non, cette balle est fleur, la balle qui a échappé à la mitaine du receveur, donc toujours 1 et 2. 0 en 5 face au gaucher cette saison. Quand même 61 lancés là, pour Chalice. Alors, ça va être intéressant là, pour Anthony Barone et AJ Shugel de juger en termes de travail effectué. Oh, la balle qui est poussée par-dessus la tête du voltigeur du champ centre à la clôture. Une balle très bien placée en flèche au champ opposé de la part de Schofield Sam. C'est un double avec deux retraits. Et avec le vent, la balle qui s'éloignait aussi du voltigeur. Ça pourrait être un coup sûr très important là avec deux retraits avec Adam Hall qui est quand même 2-2 ce soir avec un double et point produit. Lors de la dernière manche, est allé chercher son troisième point produit de la saison. C'est bas à l'intérieur, a presque atteint. Hall au pied. Regard au deuxième. À l'extérieur, deuxième balle. La balle est frappée en lieu sûr au champ centre. On contourne le troisième. Schofield Sam s'en vient marquer. C'est 7-2. Cordes de Winnipeg. Goras a le troisième coup sûr ce soir et deuxième point produit de Adam Hall. Les Goldeyes qui ont maintenant marqué à chaque manche un point en première, un en deuxième, quatre en troisième et un à date au bas de la quatrième. Diller à sa dernière présence, un circuit de trois points très loin dans l'allée de la gauche. Sur élan, tentait de tirer cette balle très loin, 0 et 1.
Mon seul pépin avec Dider, c'est que j'aimerais le voir parfois utiliser le centre du terrain, mais bon, c'est de nature, c'est quelqu'un qui tire la balle à l'intérieur. Une et une. Prise sur décision, une et deux. Dider qui ne semble pas être d'accord avec la décision de Vlad. C'est bas, deux et deux maintenant. Et voilà qu'on a un droitier maintenant dans l'enclos des releveurs de Milwaukee qui se réchauffe. Oh, cette balle qui échappe complètement et Hall qui se dirige vers le deuxième et il est sauf. Donc, but volé. En plus, cette balle a presque atteint Ray Patrick Dider. C'était un but volé, ce qu'on pourrait appeler là, c'était un but volé un peu sur le tard de la part de Hall. Mais je pense qu'il n'a pas anticipé. Je pense que Hall s'attendait que la balle était pour s'éloigner plus loin du receveur, mais ce n'était pas le cas. Alors, c'était quand même un jeu serré au deuxième compte complet. Quatrième balle et Hall sur la séquence s'empare du troisième. Donc, une bonne soirée de travail là pour Ray Patrick Dider. Un coup de circuit de 3 points, 2 buts sur balle et un but volé. Visite de la part de Anthony Barone avec deux retraits, coureurs au coin des sentiers. On est en discussion là avec l'avant-champ et le receveur. Pour le moment, on va permettre à Chalice, le gaucher, de continuer son travail, continuer d'effectuer son travail avec Giandino Trump au bâton. Ce soir, 0 en 2. Sur décision. Menotté pousse cette balle au champ centre, mais c'est capté facilement par le voltigeur. Les Goldens qui ajoutent un autre point à leur fiche. 4 manches de compléter pour Milwaukee. 2.5 coups sûrs, 1 coureur laissé sur les sentiers. Une erreur et 5 coureurs laissés sur les sentiers, pardon. Pour les Goldens, 7 points grâce à 8 coups sûrs, 3 erreurs et 7 coureurs laissés sur les sentiers. 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
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Mitchell Lamson, toujours sur le monticule avec un compte de 68 lancés en termes de travail à d'or. Ça, c'est... je me souviens de Lamson parce que c'est pas quelqu'un là qui dépend sur la vélocité. Là. Sa balle rapide touche à peine de 84-85. C'est quelqu'un avec beaucoup de balles à effet. Changement de vitesse. Et je me souviens l'an passé, je pense qu'il avait, il avait été au nord des 120 lancés lors d'un départ. Donc, devrait avoir un peu de carburant, un peu d'essence de reste à la soirée de travail de Lamson si les choses continuent à bien aller. Une balle, une prise à Olin. Les frappeurs 2, 3 et 4 dans cette manche. C'est soulevé très haut, mais aux chansons. Et Marcelo est là, capte facilement le premier retrait. Griffin Durching, 0 en 1, but sur balle en première. Un frappeur quand même avec un physique imposant. Le bâton a l'air un peu plus... a presque l'air d'un cure-dent dans ses mains. Une balle, aucune prise. Prise sur décision, une et une, coin extérieur. Deuxième balle. Goldeyes en quête d'une deuxième victoire cette saison. Une victoire, cinq défaites. Milwaukee, qui est arrivé à Winnipeg en pleine confiance, là, avec un, quand même un bon début de saison. Cinq victoires, une défaite de leur côté. 3 et 1 face au troisième frappeur dans l'alignement. Chez les spectateurs, qu'on complète maintenant. Durching, quand même un bon début de saison, là, 4,80 au bâton avec 3 coups de circuit et 10 points produits. Oh, surélan! Il est allé à la pêche un peu. Lamson qui l'a eu avec une balle légèrement à l'extérieur de la zone des prises. Pour Lamson, son troisième retrait sur 3 prises. Lester, 1 en 2 ce soir. La courbe à l'intérieur, 0 et 1. Oh, balle frappée, bien saisie par Ditter qui a le temps pour remettre au premier une autre. Très bonne manche de la part du vétéran de 35 ans, Mitchell Lamson. 4 manches et demie de complétées, 7-2, Winnipeg. Donc, match numéro 2 de cette série, demain, 18h, et dimanche, le dernier match de ce séjour à domicile pour les Goldeyes à 13h. On aura lundi de congé pour voyager,
On se dirige dans l'État Illinois. En premier lieu, on va aboutir à Gary South Shore pour y affronter les Rail Cats et par la suite à Chicago, le Windy City, le week-end prochain. Trois matchs face aux Dogs. 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Donc, on a un nouveau lanceur. C'est soirée de travail terminée pour Eric Chalice. Chalice qui a lancé deux manches et deux tiers, lui qui est venu en relève au partant. Solomon Bates qui a quitté à cause d'un malaise, blessure au dos. Donc, Hunter Bryan s'amène en relève le droitier âgé de 25 ans de Visalia en Californie. Garcia va changer de côté, frapper de la gauche face au releveur droitier. Aucune balle, une prise. Oh, sur élan, complètement déjoué là sur une balle hors de la zone des prises. Aucune balle, deux prises à Garcia. Par la suite, on revient avec le haut de l'alignement des frappeurs là pour Winnipeg. Première balle, une et deux. En 2019, les Rangers du Texas ont sélectionné Bryan. Et il n'a jamais évolué là dans... Oh, la balle est poussée, une longue course et c'est capté par le joueur de troisième but là. C'était hors ligne, ce faible ballon du bout du bâton de Garcia, un retrait. Alors du côté de Bryan, malgré le fait qu'il a été repêché en 2019, a débuté sa carrière de baseball en 2024 dans le Pioneer League avec Grand Junction. 4 victoires, 2 défaites. 30 départs. Alors, c'était majoritairement comme releveur, mais a quand même effectué 7 ou 30 apparitions, 7 départs. L'année suivante, avec Rocky Mountain, le vibe uniquement comme releveur, 37 apparitions. Une et une. Marcelo, ce soir, 2 en 3, circuit en solo et simple. Son deuxième circuit de la saison sur le premier lancé du match. Là. Deuxième balle, 2 balles, une prise. Donc, perso, moi, je vois entre Marcelo, Bramasco, Murphy, Hall et Sidder. On ajoute à ça, il y a quand même quelque chose d'intéressant là, l'attaque qui pourrait se concrétiser au cours de la saison. C'est très haut, à l'avant-champ, facilement capté par le joueur de premier but. 2 retraits. Zéro en 3 ce soir pour Bramasco. Sa moyenne qui a baissé à 122 là. Seulement 3 petits coups sûrs là depuis le début de saison. Ça serait bien de le voir
ajouté à cette fiche prise sur décision. La balle est poussée au champ opposé, mais le voltigeur du champ gauche est là pour capter le troisième retrait. Pas de point lors de cette manche, ni d'un bord ni de l'autre. Cinq manches sont passées à l'histoire maintenant ici au Parc Blue Cross et c'est toujours 7-2. Vos Golden de Winnipeg qui ont l'avance sur Milwaukee. Sixième manche, les Golders avancent par 5 points. On mène 7-2. Le partant, le gaucher, le vétéran Mitchell Lamson, toujours sur le monticule, complète ses lancers de réchauffement. Pour le moment, c'est le lanceur de décision du côté de Milwaukee, c'est Eric Chalice. Et lors de cette sixième manche, eh bien, Lamson sera opposé au cinquième, sixième et septième frappeurs Andy Blake, Baron Radcliffe et Yordis Valdez. Blake de 2023, pendant deux saisons, 2024, a évolué à divers niveaux, a quand même atteint le triple A dans la filiale des Angels de Los Angeles. La balle est faite, ouvre la zone des prises, une et une. Menotté, fausse balle derrière le marbre chez les spectateurs, 1 et 2. Un temps d'arrêt demandé de la part du frappeur. Blake ce soir atteint par un lancer en première et un simple dans la gauche lors de la troisième manche. La balle est soulevée au champ gauche, mais c'est un faible ballon capté par Henriquez, un retrait. Radcliffe, de son côté, en 2021, là, pendant trois saisons, 2021-2024, c'est avec la filiale des Phillies qu'il a évolué. Avec son plus haut niveau atteint, le double A. Gaucher contre gaucher. Les balles à effet là, qui sont très efficaces là, pour Lamson ce soir. Comme j'avais mentionné là,
possède beaucoup de lancers. Sweeper, glissante, balle tombante, balle courbe. Balle fronde, même. Cette balle fronde, c'est les meilleurs lancers de deux partants que vous connaissez probablement là pour les Blue Jays, Kevin Gausman et Trey Yesavage. Une et deux, un retrait. Dans le grillage, fallait à presque décapiter l'un de ses coéquipiers là, à l'abri des joueurs. Fallait être aux aguets. Une et deux. Un autre souvenir, cette fois-ci, du côté du troisième chez les spectateurs. Radcliffe, ce soir, 0 en 2. Avait frappé une flèche directement à Hall au deuxième et retiré sur trois prises en troisième. C'est lance, c'est très, très haut. Murphy qui s'ajuste pour le vent et capte ce deuxième retrait. Visite de la part de Logan Watkins, mais c'est simplement, ça n'a pas duré longtemps là, ça, je devine, c'était peut-être pour des consignes spécifiques avec un nouveau frappeur suppléant. Donc Yordis Valdez quitte la rencontre, remplacé par le gaucher. Le numéro 35, Justin Janis. Une balle, une prise. Lamson qui fait signe à l'arbitre aimerait avoir une nouvelle balle. Âgé de 25 ans de Homer Glen, Illinois. Janis peut évoluer au premier but ou au champ 3. Balle frappée en flèche au sol, mais bien récupérée par le joueur d'Aricourt. Un mauvais lancer au premier, mais belle récupération là, de Schofield Sam pour effectuer le troisième retrait. Les quatrième, cinquième et sixième manches là, ont été excellentes pour Mitchell Lamson. On a quand même l'activité dans l'enclos des Goldeyes. On va voir si Lamson va revenir pour la septième. Après cinq manches et demie, c'est toujours 7-2 pour vos Goldeyes de Winnipeg qui accueillent ce week-end les Milkmen de Milwaukee. Le troisième releveur ce soir, la Hunter Bryan, qui
est venu en relève de Eric Chalice pour la cinquième manche, va effectuer du travail pour le bas de la sixième manche. Brian fera face au troisième, quatrième, cinquième frappeur, Enriquez, Murphy et Schofield Sam. Côté de l'enclos des releveurs des Goldes, on a un peu d'activité là pour le moment. Il n'y a personne qui lance. Et moi, si je juge par son montant de lancer, là, c'est certain que Lamson peut revenir lancer la septième. Enriquez ce soir, 0 en 2 avec un but sur balle. Le premier lancé de Brian, prise sur élan, pardon, s'élance 0 et 1. Pas une grosse foule ce soir pour le vendredi soir ici au parc Blue Cross. Roulant. Faible roulant au deuxième, amplement de temps pour retirer Enriquez. Un retrait, je ne sais pas si on craignait la météo qui changeait. C'est que demain aussi, ça pourrait être... de la possibilité de pluie. Donc, un retrait pour Murphy, 1 en 3 ce soir. Sur élan, 0 et 1. L'année passée avec le vibe là, en termes de relève pour Brian, c'est quand même 57 retraits sur 3 prises en 43 manches et 2 tiers de travail. Alors... c'est quand même impressionnant. Solidement frappé en lieu sûr au champ centre. Voilà que Murphy obtient son deuxième coup sûr ce soir et le neuvième des Goldeyes. Un retrait, coureur au premier pour Schofield Sam. Un double à sa dernière présence au bâton dans l'allée de la gauche au champ opposé. Sur élan. C'était son deuxième double de la saison pour TJ. Une et une. Le gros tableau indique 18 degrés, mais encore une fois, ça rafraîchit drôlement vite ce vendredi soir. Oh, complètement déjoué, là, c'est une balle hors de la zone des prises. Une et deux. Et deux maintenant. Balle frappée en flèche hors ligne du côté du premier, toujours 2 et 2. Signal est donné par Sundin. Troisième balle, compte complet maintenant.
cercle d'attente, Adam Hall, qui est 3 en 3 ce soir. Un double, deux simples et deux points produits pour Hall. Chez les spectateurs. Quatrième balle, donc avec un retrait, deux coureurs sur les sentiers là pour un frappeur des Gold Eyes qui a déjà trois coups sûrs ce soir. Déjà un sixième but sur balle accordé par les lanceurs, le personnel des lanceurs utilisé ce soir là, pour Milwaukee. Visite du receveur au monticule. Très agressif. Se lance la première offrande chez les spectateurs. Hall, un double en deuxième, un simple et point produit en troisième et un simple et point produit en quatrième. A doublé maintenant ses points produits. On a quatre pour la saison. Je vous rappelle qu'il a manqué la série là, face à Kane County. Prise sur décision 0 et 2. Mardi après-midi, Hall s'était s'était blessé. C'est incommodé lors de sa pratique au bâton. Là, s'était tiré de quoi? Mais tout semble être rétabli maintenant. Sur élan, la rapide 91 qui trompe la vigilance de Hall. Deux retraits maintenant. Deader ce soir, bonne soirée de travail. Deux buts sur balle, un but volé et au bas de la troisième, un gros coup de circuit de trois points dans la gauche. Aucune balle, une prise. Cette balle qui trouve chez les spectateurs. Section de la foule qui ont trouvé un nouveau chouchou, un nouveau préféré. Une et une. S'élance une balle de prise. Temps d'arrêt demandé par le frappeur. On est au bas de la sixième. Deux retraits, deux coureurs sur les sentiers. Les Gold Eyes qui mènent 7 à 2. À l'extérieur, très loin à l'extérieur. 2 et 2 maintenant. Deux balles de prise, deux retraits. Au haut de la septième, on aura les huitième et neuvième frappeurs du côté de Milwaukee. Oh, sur élan, il est déjoué. Alors, deux retraits d'affilée, là, de la part de Brian, pour mettre fin à cette sixième manche.
6 manches de complétées ici en ce vendredi soir au Parc Beaucrosse. Toujours 7 à 2 pour les Gold Eyes de Winnipeg face aux Monkmen de Milwaukee. Bonne mémoire pour le participant qui porte un très beau chandail des Blue Jays de Roy Halladay en passant. Alors, 5 en 5, c'est l'opposé mercredi soir, je pense. Je pense que le participant est allé 0 en 5 en termes de jeu de mémoire. Début de la septième, soirée de travail terminée pour Mitchell Lanson. Quand même 6 bonnes manches et le lanceur de décision pour le moment. On passe d'un gaucher à l'autre. Cependant, l'un des nouveaux venus dans l'enclos des releveurs, le gaucher Ryo Koigashi. Natif de Kyoto au Japon. Ah, Koigashi, dernière apparition, c'était mardi soir, a lancé une manche et un tiers. Ça a été difficile dans cette défaite de 14 à 2 là, face à Kane County. 3 coups sûrs alloués, 3 points mérités, 1 but sur balle, 1 retrait sur 3 prises. Premier lancé, c'était une prise à Sundin, menotté. Faible petit ballon capté par Schofield Sam au premier. Le petit ballon à l'avant-champ, un retrait. Zéro en deux ce soir. Assez deux présences en deuxième et quatrième là, pour Perez. Et ballon dans la droite. Prise sur décision. Koigashi, âgé de 28 ans. Quand même plusieurs lancers. Je me demande si c'est pas un lanceur partant, là, parce que... Ou c'était peut-être à une époque un lanceur partant, parce que normalement, les releveurs, t'as 2-3 lancers. Mais ici, j'ai balle rapide à 4 coutures, 2 coutures, balle rapide coupée, balle glissante, balle courbe et balle fronde. Aucune balle, 2 prises. En 2024 et 2025, il a évolué dans le Frontier League et a aidé les Capitales de Québec à remporter 2 championnats. 1 et 2. Hors ligne du côté du premier. Sur élan, voilà une troisième prise. Deux retraits maintenant. Alors, Koigashi s'occupe du bas de l'alignement des frappeurs. On revient avec Holmquist. 1 en 3
ce soir. Solidement frappé à travers le monticule, au sol, aux chansontes. Donc, son deuxième simple ce soir. Le septième coup sûr de Milwaukee. L'année passée, il a aussi évolué Koigashi en Australie pour Brisbane. Sur élan. Aucune balle, une prise. Coureur au premier. Le gaucher Koigashi jette un regard. Hors ligne du côté du troisième, Vlad qui dit fausse balle, 0 et 2. Quand même de bonnes statistiques, là, Koigashi, lors de ses deux saisons avec les Capitales. Sur élan, voilà une troisième prise. Donc, une bonne manche en relève au haut de la septième pour Koigashi. Pour conserver cette avance, toujours 7 à 2. Goldeyes et on va se réchauffer un peu. On va se dégourdir un peu avec cette belle tradition. On peut participer à la maison si vous voulez. On y va.

Alors, au bas de la 7e, on aura le 4e lanceur ce soir de Milwaukee. Le numéro 16, Brandon Hardy, droitier, natif de Tucson en Arizona. Giandino Trump, Kevin Garcia et Noah Marcello vont faire face au nouveau lanceur droitier.

Brendan Hardy, âgé de 26 ans, de Gulfport, Missouri. En 2018, les Mets l'ont sélectionné au repêchage en 31e ronde. Alors, Hardy, qui a évolué dans la filiale des Mets de New York de 2018 à 2023 et récemment, en 2024 et l'an passé, dans la filiale des Rockies, a même atteint le niveau triple A. Avec deux équipes dans la filiale des Rockies. Une balle, deux prises. Trump, ce soir, 0 en 3. Deux et deux maintenant. On est au bas de la septième manche. 7 à 2, Winnipeg. Faible balle bondissante, facilement saisie par le joueur de premier but. Un retrait facile. Soirée difficile pour Trump, 0 en 4. En 2014, les Blue Jays avaient sélectionné Garcia au repêchage amateur. El Centro en Californie. Un peu comme Lamson, Garcia était ici en 2018 et 2019 aussi. Pour par la suite revenir. Une et une, deuxième balle. Garcia qui frappe de la gauche face au droitier Hardy. Sur élan, deux et deux. Pas d'action du côté de l'enclos, donc Koigashi devrait être en mesure d'être capable de lancer la huitième. Reste à voir si Watkins. Par la suite, j'ose croire que quelqu'un va rentrer pour lancer la neuvième. Mais ça dépend. Comme j'ai dit, je regarde la sélection de lancer de Koigashi, puis c'est un releveur, mais c'est rare d'avoir des releveurs avec autant de... Compte complet maintenant. La balle qui a échappé à Hardy, son dernier lancer. Manqué de précision. Trois balles, deux prises, un retrait. Oh, la balle est frappée en flèche, mais directement dans le gant. Mais un léger ajustement et même un petit plongeon. Là, le vent qui cause des ennuis, mais ça a été capté par le voltigeur dans la droite, Baron Radcliffe. Marcelo, 2 en 4 ce soir. Au bas de la première, le premier lancé qu'il a vu. L'a expédié par-dessus la clôture dans la gauche pour son deuxième circuit de la saison. Et un simple en deuxième. Prise. C'est haut. Une et une.

Le droitier sera sur le monticule pour terminer la série. Deux balles, une prise, deux retraits. Deuxième prise, 2-2. Balle bondissante. On doit faire vite. Le joueur de troisième, et non, il est sauf. C'était un lancer haut. Et là, on va demander une révision de la part de Anthony Barone. Vous savez, l'abri des joueurs, des visiteurs, c'est tout près du premier but. Hallquist au troisième a dû faire vite, précipiter son geste, à pivoter et à lancer. C'était un lancer haut. Et Lester a tenté à sauter pour capter la balle et tenter d'appuyer le tag, mais Marcelo dit pour le moment qu'il est sauf. Et là, après une révision avec les trois arbitres, on a renversé la décision. Et là, ben, c'est au tour de Watkins qui va en avoir pour son argent. Donc, manche terminée, Marcelo est retiré après que les arbitres ont renversé la décision. 7 manches de complétées ici à Winnipeg, c'est 7-2 pour les Goldeyes face aux Milkmen. C'est quand même intéressant, de retour pour le début de la huitième et juste pour Watkins qui vient tout juste de quitter le terrain maintenant, était en conversation pendant tout ce temps-là avec le crew chief, le doyen de cette équipe de trois arbitres, là, Hank Lemoine. C'est quand même intéressant au particulier parce que Lemoine, c'est lui qui a dit « sauf » et après une consultation et honnêtement, normalement, je trouve qu'on renverse rarement de telles décisions. Mais bon, ça a été fait. Si c'était un match plus serré, est-ce que l'injure de Watkins aurait été un peu plus sévère? Probablement. Donc, Koigashi, qui a lancé une très bonne septième avec deux retraits sur trois prises, revient pour une deuxième manche là. Le gaucher fera face à Durching, Lester et Blake. Et je comprends le pourquoi qu'on le garde pour le moment, pour la huitième. Il y a deux gauchers. Radcliffe aussi sera le quatrième frappeur dans cette manche. Dorching ce soir, 0-2, but sur balle et retrait sur trois prises. Est allé à la pêche pour une troisième prise à sa dernière présence. Premier lancé, c'est une prise. 0-1. Balle bondissante. Hall qui fonce et effectue un beau relais au premier pour retirer le coureur. Un retrait. Un beau jeu du joueur de deuxième but, des Goldeyes. Le gaucher Lester, 1-3 ce soir, un simple en troisième.

Leicester cette saison, 0. C'est maintenant 1-6 face à des gauchers. Si on inclut ce soir à l'intérieur, 1-1. Donc, ça pourrait s'avérer une très belle addition, là, Koigashi, cette saison, si on se fie sur... Mais je vous rappelle, balle frappée, hors de portée de Hall au deuxième, en lieu sûr. Donc, avec un retrait, coureur au premier, grâce à ce huitième coup sûr ce soir de Milwaukee. Blake, 1-2 ce soir. Mais les capitales de Québec, Koigashi, ces deux championnats-là, c'est quand même le Frontier League qui est quand même un niveau légèrement inférieur à l'American Association. On a trois équipes dans la Frontier League. Ottawa, les Titans, et je pense, si ma mémoire est bonne, Rimouski, je crois. Une balle, aucune prise. Donc, Québec, Rimouski, Ottawa. La balle est frappée dans la gauche, très loin. La distance était là, mais hors ligne. Très bon contact, là, de Blake. 1-1. Une balle, deux prises, un retrait au haut de la huitième avec un coureur au premier. Au cercle d'attente, un autre gaucher, Radcliffe. Hors ligne du côté du troisième. Il y a de l'action du côté. Il y a de l'action du côté de l'enclos de Milwaukee. Une balle, deux prises, un retrait. Encore une fois, fausse balle hors ligne du côté du troisième. La foule qui s'anime, pourquoi pas? Va-t-on avoir raison du frappeur droitier? Deuxième balle, 2-2.

balle à double jeu bien saisie par Ray Patrick Dedder. On remet au premier. Attends, double jeu réussi. Cette balle était frappée solidement sur un court bond. Dedder a saisi, a remis à Hall au deuxième. Ça met fin au haut de la huitième manche grâce à ce beau double jeu. Toujours 7-2 Winnipeg après 7 manches et demie. Alors, on tient à rappeler aux gens qu'on peut participer au tirage 50-50 en ligne à goldeyes50-50.com. Allons voir ce qui se passe ailleurs dans l'American Association. On est au bas de la huitième. Les Canaries de Sioux Falls, qui sont au sommet de la division Ouest tôt dans cette saison, mènent 9-3. Face aux Dogs de Chicago. Au bas de la huitième, au haut de la neuvième, pardon, maintenant, les Explorers de Sioux City qui accueillent les Salt Dogs de Lincoln, c'est 13-7 pour les visiteurs. Lincoln en quête d'une deuxième victoire cette saison. Marque finale, provenance de Railcats, de Gary South Shore, pardon, les prochains adversaires des Goldeyes sur la route. 5-0 face à Cleburne. Marque finale, provenance de Kansas City, où les Monarchs l'ont remporté 6-1 face aux Dockhounds de Lake Country. Baseball, Ligue majeure, victoire des Blue Jays par la marque de 6-2 ce soir. Leur troisième victoire d'affilée. Une très belle prestation de la part de Kevin Gausman, qui a obtenu sa quatrième victoire cette saison. 4 victoires, 3 défaites. Du bon boulot, 6 manches, 2 tiers, 8. Frappeur retiré, seulement 1 point mérité. 1 but sur balle accordé. Et match numéro 2 de la finale de la conférence de l'Ouest. 2 buts rapides au milieu de la troisième période pour les Golden Knights. Ils ont présentement les devants 2-1 avec à peu près 5 minutes à faire face à l'Avalanche du Colorado. Au bas de la huitième, on a un nouveau lanceur, un autre changement de lanceur. Balle frappée en lieu sûr, ça va faire du bien. Balle frappée en flèche du bout du bâton de Ramon Bramasco, qui récolte son premier coup sûr ce soir. Donc, c'est Ryan Boyer, le numéro 23. Lanceur droitier, Henriquez s'élance sur la première offrande. Beaucoup de vent, là, et finalement, c'est le lanceur. Cette balle frappée, une chandelle, là, à l'avant-champ. Et finalement, c'est le lanceur Boyer qui a pris charge de la situation. C'est rare qu'on voit ça. Donc, Henriquez retiré sur cette chandelle, s'était lancé là sur la première offrande de Boyer. Murphy ce soir, 2-4, 2 simples. Boyer, natif de Bradford en Pennsylvanie, âgé de 29 ans. Et Boyer, pendant plusieurs années, là, a été dans la filiale des Blue Jays de Toronto. Donc, peut-être certains à l'écoute vont reconnaître le nom de cet espoir
même atteint le triple A à quelques reprises. A aussi évolué dans la filiale des Tigers de Détroit. La dernière fois qu'il a lancé au baseball indépendant, c'était en 2021 pour Milwaukee. Trois balles, une prise maintenant à Murphy.

Oh, la balle est frappée solidement dans l'allée de la droite. Un solide simple et sur la séquence, cette balle était très bien placée. Bramasco facilement peut se rendre au troisième. Donc, trois coups sûrs ce soir. Là, c'était le 11e coup sûr des Goldeyes. Trois du bout du bâton de Murphy. Ça va faire du bien pour sa moyenne. Schofield Sam, 1 en 3. Un double en quatrième et un but sur balle en sixième. C'est le bas de la huitième. Un retrait, 7 à 2, Winnipeg. Et l'enclos est calme, là, du côté des Goldeyes. Donc, c'est certain que ça semble indiquer que Koigashi va rentrer. C'est très, très haut. Et, oui, c'est... Oh non! Cette balle qui échappe. Et il y a beaucoup de vent aussi, là. Et, naturellement, c'est Andy Blake. Alors, les partisans... Tu sais, parfois, les partisans vont sentir qu'ils ont eu, tu sais, qu'ils ont eu un effet sur un certain joueur. Alors, une deuxième vie, là, pour Schofield Sam. Deux balles, une prise. Troisième balle, trois balles, une prise. Un retrait. Balle bondissante, hors ligne. Complet chez les spectateurs. Bonne présence au bâton, là, quand même, pour Schofield Sam. Bramasco au troisième, Murphy au premier. Quatrième balle, donc un deuxième but sur balle d'affilée, là, pour Schofield Sam. Les buts sont remplis. Un retrait seulement pour Adam Hall, là, qui est 3 en 4 ce soir avec un double et deux points produits. Premier lancé, c'est une balle. Prise sur décision, la courbe. Balle est frappée en lieu sûr dans la gauche. Un point vient marquer et on va arrêter Murphy au troisième. Les Goldeyes qui ajoutent à leur avance, c'est maintenant 8 à 2. Grâce au quatrième coup sûr de la soirée de Adam Hall. Et trois points produits à sa fiche ce soir. Deader en troisième, un circuit de trois points. Sur élan. À l'intérieur, on pensait que c'était à l'intérieur, mais il semble avoir
trouver la zone. Donc, une deuxième prise, là. Sur élan, voilà une troisième prise. Deder qui est retiré sur trois lancés. Un deuxième retrait sur trois prises d'affilée dans son cas. Une belle opportunité là pour le vétéran qui a une soirée difficile, 0 en 4. Alors, Deder et Trump, natifs de Aruba. Orange Stade, Aruba. Et il y a une belle connexion avec les Pays-Bas, notamment aussi avec la classique du baseball mondial. Les deux ont représenté les Pays-Bas lors de la mondiale plus tôt cette saison. Deux balles, aucune prise. Sur élan. 2 et 1, visait loin. Troisième balle, 3 balles, une prise. Là. On a 2 retraits, les coussins sont remplis. Avec les Gold Eyes qui mènent 8 à 2. S'élance, prise, 3 et 2 maintenant. Ça passe ou ça casse. 3 balles, 2 prises, 2 retraits. Quatrième balle, donc. But sur balle et point produit pour Trump. C'est maintenant 9 à 2, Winnipeg. Garcia ce soir, 0 en 2 avec 2 buts sur balle. Les buts sur balle qui ont quand même fait la différence ce soir là pour les Goldeyes. Personnel des lanceurs de Milwaukee qui ont accordé 8 buts sur balle à Winnipeg ce soir, une et une. Chez les spectateurs, une balle, deux prises. La balle est frappée dans l'allée de la droite, mais une très longue course et un très bel attrapé de Baron Radcliffe qui a vraiment coupé cette distance. On croyait peut-être pour plus d'un but et pour plusieurs points produits, mais non. Radcliffe avec un très beau catch dans l'allée de la droite pour mettre fin à cette huitième manche. Mais les Goldeyes qui ont ajouté 2 autres points d'assurance mènent 9 à 2. De retour dans quelques instants pour le haut de la 9e et pour mettre fin à ce match. Et pour qu'on aille chercher cette deuxième victoire et Ryo Koigashi est déjà sur le monticule. Thank you.
avec une avance de 7 points, on peut certainement permettre à Koigashi d'effectuer une troisième manche de travail pour mettre fin à cette rencontre. Surtout le fait que demain, on n'a pas décidé qui sera le lanceur partant. Alors, est-ce que ça va être un départ d'enclos de releveurs ou est-ce que plusieurs vont combiner pour effectuer le travail? Je vous rappelle que demain soir, match numéro 2 dans cette série, 18h, et dimanche à 13h. Donc, Koigashi fera face à celui qui vient de faire un très bel attrapé là, pour mettre fin à la 8e, Baron Radcliffe, Justin Janis et Andrew Sundin. Radcliffe, ce soir, 0 en 3. Prise sur décision, 0 et 1. Sur élan. Aucune balle, deux prises. Gaucher contre gaucher. Et voilà une troisième prise. Koigashi qui s'occupe de Radcliffe. Un troisième retrait sur trois prises à l'affiche de Koigashi. Janis, un autre gaucher. Zéro en un, Janis qui est venu remplacer Yordis Valdez, prise sur décision. La balle rapide de couper, celle-là, 88. Chez les spectateurs, aucune balle, deux prises. Garcia donne son signal au lanceur. C'est très bas. Janis qui a retenu son élan. Une et deux. Complètement menotté, mais bien placé, cette balle qui tombe en lieu sûr au champ opposé avec un retrait. Coureur au premier. Sundin, ce soir, 0 en 3. Sundin était quand même 6 en 11 avant le match de ce soir, donc un bon début de saison pour lui. Une balle, aucune prise. Prise sur décision. Une balle, une prise, un retrait. Certains partisans sont infatigables ce soir. La balle est soulevée, mais Robbie Henriquez est là et capte le deuxième retrait dans la gauche. Le
Donc, avec deux retraits, Perez s'amène au bâton 0 en 3 ce soir, en 7e retiré sur 3 prises. Désengagement de la part du lanceur Koyashi. C'est haut, première balle. Prise sur décision, juge Blad, une et une. Demain à 18h, les Milkmen vont y aller avec Juan Diaz. Fausse balle. Je regarde Diaz cette saison. Diaz a fait face à 21 frappeurs, 6 manches de lancer, 3 coups sûrs alloués seulement. 3 retraits sur 3 prises et 2 buts sur balle. Donc, sauf que c'était face aux Goldies la semaine passée. Donc, il y aura peut-être, on a peut-être pris des notes là face à Diaz. 2 balles, 2 prises, 2 retraits avec un coureur au premier. Voici l'offrande de Koigashi. Prise sur décision et Perez n'est pas d'accord. Victoire de vos Goldies de Winnipeg par la marque de 9 à 2. Une victoire qui fait beaucoup, beaucoup de bien. La deuxième de la saison, les Goldies qui portent leur fiche maintenant à 2 victoires et 5 défaites. Et quand même, on commence une belle petite revanche là sur Milwaukee avec cette victoire de 9 à 2 ce soir. Eux qui avaient balayé les Goldies la fin de semaine dernière. Pour Milwaukee ce soir, c'est 2 points, 8 coups sûrs, une erreur et 7 coureurs laissés sur les sentiers. Du côté des Goldies, c'est 9 points, 12 coups sûrs, 3 erreurs et 12 coureurs laissés sur les sentiers. Le lanceur de la victoire, Mitchell Lamson, porte sa fiche à une victoire, une défaite maintenant. Lamson qui a lancé 6 bonnes manches, accordant 2 points mérités. Et que dire dans la défaite? Malheureusement, le lanceur de décision demeure Solomon Bates parce que les Goldies avaient les devants. Donc, il porte sa fiche à une victoire, une défaite. Et que dire du beau travail de Ryo Koigashi, qui a lancé 3 bonnes manches, là, 3 retraits sur 3 prises, a lancé la 7e, 8e, 9e, et en 8e, a été chercher un double jeu pour terminer la manche. Et c'est quand même important, parce que comme j'ai mentionné, là, demain, les Goldies n'ont pas décidé qui sera le partant, et ça va peut-être être un départ par comité, là, demain, avec l'enclos des releveurs. On verra tout ça. On a bien commencé la rencontre. Que dire du premier lancer qu'a vu Noah Marcello au bas de la première manche? Circuit en solo dans la gauche. Et le jeu clé pour vraiment ouvrir le pointage au bas de la troisième, c'était un simple et point produit de Adam Hall. Et avec un retrait et 2 coureurs sur les sentiers, le prochain frappeur, Ray Patrick Ditter, a vraiment sonné le gros coup avec un circuit de 3 points dans la gauche. Beaucoup de buts sur balle. Vous pouvez dire, on a compté 9 points, 12 coups sûrs et 12 coureurs laissés sur les sentiers. Mais c'est parce que les lanceurs de Milwaukee ont accordé 8 buts sur balle et atteint un des frappeurs des Goldies. Donc, c'est 9 passes gratuites pour Winnipeg ce soir. On va le prendre. 2 victoires, 5 défaites. Ça fait du bien. Et peut-être que ça va être un très beau présage pour le restant de cette série. C'est tout pour moi ce soir. Un gros merci sincère d'avoir été à l'écoute.
Et on se donne rendez-vous demain, notez l'heure, le samedi soir, 18h. Et je sais qu'il y en a qui ne seront pas au rendez-vous. Il y a un certain match numéro 2 en Caroline demain soir entre les Canadiens de Montréal et les Hurricanes. Donc, malgré le fait que la foule était plutôt discrète ce soir, beaucoup d'atmosphère, beaucoup de gens animés et les Gold Eyes qui ont répondu à l'appel en offrant à leurs spectateurs un très beau spectacle dans cette victoire de 9-2. Merci beaucoup et bonne fin de soirée à tous. Demain, 18h, match numéro 2, Gold Eyes de Winnipeg, Northmen de Milwaukee.

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5: Bienvenue dans cette nouvelle édition de Peu contenir des infos. Simon Forgue, compte-toi saluer.
6: Ah, ben merci, toi aussi.
5: Ben merci, comment ça va?
6: Ça va bien.
5: Hey, moi aussi, ça va super bien. Puis il faut que je te conte ça parce que j'ai dans les derniers jours, ben dans la fin de semaine, j'ai voulu faire une bonne action, laver les voitures, enlever, tu sais, parce que là il y a du pollen.
6: Ouais.
5: Puis comme c'est puis la voiture ça paraît, puis là quand t'as une auto plus foncée, puis avec l'hiver qui s'est terminé, déshiverner, en tout cas ramasser cochonnerie dans l'auto, en d'autres mots, c'était mon projet. Je voulais faire ma voiture et la voiture à mon chum.
6: Ok.
5: Parce que j'aime ça faire ça, puis lui il fait d'autres choses pour moi, puis moi j'aime ça faire les voitures. Quand j'ai ouvert la porte de l'auto à mon chum, puis que là, tu sais, tu prends ton regard critique de « faut que je fasse du ménage », oh boy, monsieur!
6: Ah, ça se laisse traîner, quoi?
5: J'ai cancellé mon char. J'ai cancellé mon propre rendez-vous.
6: Ah ouais, c'est vrai?
5: Il y avait des affaires là-dedans, comme, je sais... Ça m'a pris, honnêtement, puis je pense que c'est ma bonne action de la semaine, de rien de moins. Ça m'a pris 1h30 faire le ménage, juste la balayeuse.
6: Wow!
5: Là, la balayeuse.
6: OK.
5: Juste ramasser le fond, parce que, ben là, j'ai trouvé des choses.
6: OK.
5: Bon, c'est sûr qu'on a un enfant, puis qu'on voyage, puis... mais j'ai trouvé une croquette.
6: De poulet, quoi?
5: Oui, oui.
6: Ah, ouais,
5: oui,
6: hein?
5: Quand même assez sèche, mais quand même intacte aussi. Okay. Écoute, je sais pas ça datait de quand. J'ai même pas souvenir de ça.
6: Mais attends un peu, là, je trouve que tu causes du sucre pas mal sur le dos de ton chum, mais à sa défense, il passe du temps quand même pas mal dans son char.
5: Oui, oui, il fait de la route. Puis comme quand on a des voyages familiaux à faire, c'est avec sa voiture
6: c'est
5: à lui
6: ça.
5: Parce qu'elle est plus grosse que la mienne.
6: Ben oui.
5: Puis elle est moins neuve, fait qu'on salit la vieille. Mais... c'est pour ça que je fais
6: tant qu'à l'user, on va l'user.
5: C'est ça. Ben, tant qu'à faire, hein.
6: Ben.
5: Mais... mais on prend souvent sa voiture parce qu'elle est plus grande, il y a plus d'espace. Fait que, oui, elle est plus sale. Puis là, tu sais, l'hiver, des fois, mettons, tu manges dans l'auto parce que tu voyages, il y a un napkin qui tombe, la neige pogne là-dedans, ça fond, ça se biodégrade, ça rentre dans le tapis, là, tu grattes avec la... dégueulasse. Fait que j'ai fait ma bonne action, j'ai tout nettoyé la voiture. T'as assez belle, cette auto-là.
6: Ah oui, hein?
5: Hey, t'oublies des affaires, hein? Comme quand t'es pas confronté à la beauté de la vie à tous les jours, que tu la nettoies, tu fais « t'as à boire ». Belle voiture. Ah,
6: mais tu dois... c'est au moins, t'as la satisfaction du devoir accompli. T'sais, un coup que tu passes à travers d'une auto qui est somme toute pas si sale que ça, tu dis comme OK, mais j'aurais pas attendu une semaine ou deux encore, mais là au moins tu dis comme je pouvais pas attendre plus longtemps là.
5: Non, c'est pour ça que j'ai annulé la mienne,
6: ben
5: parce que moi elle est pas si vieille que ça, ça fait pas longtemps, puis on mange pas encore dedans la mienne parce qu'elle est neuve.
6: Étais-tu content au moins?
5: Oui, absolument, il était vraiment content, puis il me l'a dit super reconnaissant. C'est comme il est fin, puis il va me faire un meuble pour mes vinyles. Fait que comme moi je suis ça. Mais c'est juste que comme ça a été ma bonne action. Puis comme tu dis, on est comme dans cette période-là, c'est le ménage du printemps. Là, il commence à enfin avoir un peu plus de t'sais, on peut sortir dehors, sortir les affaires, sortir la poussière. Fait que ça a été ma bonne action. Puis le petit, il a eu bien du fun. Lui, il faisait semblant de conduire l'auto, puis il conduit en attendant. Fait que ça a été ma bonne action. Fait que je salue tous ceux et celles qui ont joué dehors dans les derniers jours, puis qui ont pu profiter un peu de l'extérieur comme on le peut, parce que l'été et le printemps est timide.
6: Oui, puis écoute, pour le temps que ça dure, hein, chez nous au Canada.
5: Oui. clignez pas des yeux.
6: C'est aussi bien
5: de
6: en
5: grâce.
6: Profiter, moi, quand on a un peu de temps, ouais.
5: Et dans la prochaine heure, Simon, on va se parler de toutes sortes d'affaires, comme on a l'habitude de le faire, parce qu'on peut contenir des infos des fois. Moi, dans la prochaine heure, je vais te parler, entre autres, de tarification dynamique à l'épicerie.
6: OK.
5: Ça pourrait s'en venir. En tout cas, on va voir. Il y a de...
6: Les prix qui vont fluctuer là, au fur et à mesure.
5: Oui, comme en temps réel.
6: Ah, oui.
5: Puis comme ça, ça va peut-être jouer comme dépendamment de ta position dans la vie, de ton salaire, de ton pouvoir. Ça pourrait s'en venir. C'est quand même... c'est inquiétant, je trouve, avec le coût de la vie qui est assez cher. Je vais aussi te parler, si jamais vous êtes dans la planification de vos... peut-être de vacances ou d'idées pour la prochaine année, parce qu'on voyage maintenant à l'année, pas juste l'été. J'ai quelques suggestions à vous faire pour visiter notre beau Canada. Et je vais vous parler aussi d'une histoire qui m'a fait complètement rire. C'est complètement absurde. Je vais vous parler de Snoop le Python, qui a été en cavale pendant une semaine.
6: OK.
5: Fait que je vais vous raconter son histoire un peu plus tard au cours de l'émission. Cette semaine, Simon, c'est toi qui as le quiz?
6: Oui, j'ai un quiz où on va parler des frontières les plus insolites de la planète. Ou celles qui sont les plus, on va dire, singulières ou particulières.
5: OK. Une frontière comme...
6: Oui, les frontières entre des pays.
5: Parfait, ça, excellent.
6: Exactement. Je vais parler des drones, parce qu'aujourd'hui, les drones changent résolument le visage de la guerre.
5: Absolument. Oh, mon Dieu, oui.
6: Ouais. Les aliments qu'on ne mange plus de nos jours, puis qu'on mangeait à l'époque.
5: OK.
6: Et puis, je vais parler également, d'ici la fin de l'émission, des remises des cartes de crédit.
5: Ah.
6: Tu sais, quand on dépense puis qu'ils nous redonnent de l'argent. Là.
5: Le fameux cashback, là.
6: Ouais, 1%, 2%, même qui vont jusqu'à 4%.
5: Dépendamment des catégories que tu achètes.
6: Qui paie vraiment cette remise-là?
5: Ah, pas nous, Simon.
6: Okay. Ah, on va parler de ça.
5: On va en parler tantôt. Ah, ça va être intéressant. Ben, parlant de choses intéressantes qui touchent en fait notre portefeuille, il y a un changement important qui pourrait transformer la façon dont on paie notre épicerie dans les prochaines années. Ça serait l'arrivée de la tarification dynamique. Bon, c'est déjà utilisé dans d'autres secteurs là, qui consiste, en fait, c'est une pratique qui consiste à faire varier les prix, comme je te le disais, en temps réel. Donc, les prix sont plus fixes. C'est la façon que ça fonctionne. Qu'est-ce que c'est, en fait, là, la tarification dynamique? Donc, ça fluctue en fonction des différents facteurs. Ça peut inclure, bon, évidemment, l'offre et la demande, le moment de la journée, la quantité de stock disponible ou encore la popularité d'un produit. Fait que, mettons, toi, t'arrives à l'épicerie le matin, puis t'achètes ton cantaloupe à 1,99 parce qu'il est en spécial. Puis s'il y a quelqu'un qui passe à la fin de la journée puis qu'il reste deux cantaloupes dans l'épicerie, bien, l'épicier ou le marchand pourrait faire varier le prix avec la tarification dynamique parce qu'il en reste juste deux à ce prix-là. Donc, c'est celui qui va vouloir l'avoir qui pourra l'avoir. Puis, bon, son introduction dans les épiceries, ce que ça représente, en fait, c'est que c'est un changement beaucoup plus sensible parce que ça touche un bien essentiel. Il y en a de la tarification dynamique déjà dans nos vies. Là, on parle des avions, le transport aérien, les hôtels, tu sais, comme les Trivago de ce monde, c'est pas pour rien qu'il y a plein de prix puis que ça bouge. C'est de la tarification dynamique ou encore les plateformes de transport en commun aussi, dépendamment de l'heure de la journée, l'achalandage, le trafic. La route pourra coûter plus cher. Fait qu'au-delà des variations qui sont liées au marché aussi, il y a des experts qui évoquent une évolution encore plus poussée à la tarification qui pourrait être personnalisée. C'est ce que je te disais un peu d'entrée de jeu. Donc, dans ce scénario-là, les prix pourraient être adaptés à chaque consommateur en fonction de son profil. Fait qu'autrement dit, quelqu'un qui est végétalien, qui aime la viande ou qui, je sais pas, moi, achète des biscuits Oreo à toutes les semaines, ça se peut que tes biscuits Oreo te coûtent plus cher parce qu'on sait que tu vas les acheter de toute façon. Fait que selon tes goûts, tes choix, ce que tu achètes, on va tarifier à un plus haut prix. Puis même, parce qu'on a des cartes de points, on a des cartes récompenses, fait que sur ces cartes de points et récompenses-là...
6: Ils savent tout ce qu'on consomme.
5: Oui, et ils connaissent la majorité de nos informations. Donc là, ils peuvent aussi avoir une idée de notre salaire.
6: Pas drôle.
5: Quand... Non, c'est épouvantable.
6: Ah ouais.
5: Puis je dis ça de même, puis c'est parce que je veux vous le dire que vous le sachiez, mais c'est épouvantable quand tu y penses. Donc là, ils ont le salaire. Fait que toi puis moi, on pourrait, exemple, aller faire l'épicerie au même endroit, avoir l'exact même panier, mais pas avoir le même prix parce qu'on n'a pas la même tranche salariale ou parce qu'on n'est pas dans la même réalité. C'est vraiment particulier.
6: Spécial.
5: Puis comme je disais tout à l'heure, là où ça pose plusieurs questions, c'est quand... ça touche un bien essentiel comme la nourriture.
6: Ben
5: donc,
6: oui,
5: ce sera vraiment à suivre. Là. Puis, c'est pas encore le cas. Les épiciers disent on s'en va pas vers là, mais quand même, il y a certains indices qui nous disent que ça va peut-être arriver, genre les petites étiquettes électroniques.
6: Bon.
5: Okay. Hein? Tu sais, ça permet de changer le prix en temps réel.
6: À suivre.
5: Ouais.
6: Tant qu'on est dans la consommation, les cartes de crédit, il y a des remises de plus en plus sur les cartes de crédit.
5: Ouais, 1%,
6: 2%, de même qui donnent 4%, du cashback. Alors, on pense que c'est un cadeau que nous font les banques et les émetteurs de cartes de crédit.
5: Mais ils font pas de cadeaux cadeaux, ces gens-là.
6: Les banques ne font jamais de cadeaux. Mais... Ils font des calculs, en revanche.
5: Oui.
6: Ben oui, bien sûr.
5: Des cadeaux grecs.
6: Alors, comment ça fonctionne d'abord? Comment ça fonctionne d'abord les remises? Ben, chaque fois que vous passez votre carte chez le commerçant lui paie des frais.
5: Oui.
6: OK? Il va payer des frais. Ça s'appelle l'interchange. Alors, je vous explique ça de façon à comprendre assez rapidement, là, et assez facilement, l'interchange. Alors, le commerçant paie des frais pour accepter votre carte. Ça lui permet de recevoir une certaine clientèle qui n'a pas du liquide sur lui.
5: Oui, exact.
6: Il
5: ne
6: peut pas payer avec des chèques, des affaires de même. Alors, il y a une partie de cet argent-là qui va au réseau, à Visa ou Mastercard, mm-hmm. en l'occurrence. C'est ceux qui tiennent la machine. C'est ceux qui ont le système de paiement, okay. si on veut. Et il y a une autre partie qui va à la banque qui vous a donné la carte.
5: OK.
6: Soit à la Banque Royale, à TD et compagnie. Et c'est avec cet argent-là que votre banque finance votre remise en argent.
5: OK, fait qu'on s'autofinance.
6: C'est exactement ça. C'est nous autres qui nous donnons une remise.
5: Allez, on est donc, enfin, merci, moi.
6: Ben oui. Les frais d'interchange du Canada sont parmi les plus élevés au monde.
5: Bien sûr.
6: On paye souvent entre 1,5 et 2 % et 2,5 % par transaction de frais d'interchange.
5: Par transaction?
6: Ouais, les commerçants payent entre 1,5 et 2,5 % par transaction. Et dans ces frais-là, il y a une part qui va directement à la banque qui vous a émis la carte. Donc, si votre carte vous donne 2 % de remise, la banque, elle vous fait pas un cadeau. Elle vous remet tout simplement de l'argent que vous avez payé, dans un sens. Parce que le commerçant, quand il fixe ses prix, lui, il se dit, il y a un pourcentage du monde qui va payer. Il n'y a qu'une carte de crédit, donc je vais rajouter mes frais d'interchange là-dedans.
5: Oui, OK, comprends? Je comprends. C'est comme une espèce de remboursement déguisé des frais.
6: Ben, un peu ça. Bon. Puis là, ben évidemment, il y a les intérêts. Mm-hmm. C'est avec ça que la banque va se faire son cash. Parce que là, vous allez dire, comment une banque qui me donne 2 % de remise puis qu'il y a eu 2 % de frais d'interchange, comment ils font pour... Quoi, ils me redonnent tout l'argent qu'ils auraient pu toucher? Ben écoutez, il y a à peu près 40 % des détenteurs de cartes de crédit qui laissent un solde d'un mois à l'autre sur leur carte de crédit. Fait qu'à 18,99 ou 19,99 % d'intérêt,
5: ça paraît.
6: C'est là qu'il se paye, entre autres choses. Et c'est aussi avec les autres services que vous allez consommer.
5: Ben, l'hypothèque.
6: Ben, c'est ça, parce que quand la banque, elle vous a avec la carte de crédit chez TD, chez...
5: Scotiabank, exactement.
6: Ben, ils savent bien que quand vous êtes là, ils vont dire, par exemple, tu peux avoir ma carte de crédit avec un cashback de 4 % dessus, mais pour payer ta carte, il faut absolument que tu aies un compte d'épargne pour payer ta carte avec ton compte d'épargne.
5: Oui, le compte chèque marche pas. Faut que tu rouvres aussi un compte
6: et c'est genre, tu sais, fait que, alors là, t'as un produit, là, puis après ça, tu vas demander, je sais pas, moi, une hypothèque ou encore une marge de crédit et tout ça. Alors, donc ce panier de services-là qu'elles vous offrent à travers, justement, leurs services bancaires, c'est avec ça qu'elles vont rechercher l'argent. Donc, au final, là, tout ce que vous gagnez, c'est... Vous gagnez du cash que vous avez payé de toute façon. Tu comprends ce que
5: dans le fond, la carte de crédit, c'est comme un hameçon pour t'amener à prendre le reste du panier qui va être payant pour eux autres.
6: C'est ça, exactement. Mmh. Les remises, c'est pour vous attirer. Puis après ça, ben, la carte de crédit, la facilité que ça vous offre, c'est bien sûr, c'est de cette façon-là dont ils vous gardent captif dans un certain sens. Ceux qui gagnent vraiment, moi, je vais vous dire, j'en ai des cartes de crédit remises.
5: Oui.
6: Puis je suis gagnant. C'est pourquoi?
5: Parce que tu laisses pas de solde.
6: Parce que je laisse pas de solde dessus. Puis qu'aussitôt que la transaction a passé dans le compte, ben bing, je l'ai tout de suite payé.
5: Oui, c'est ça.
6: Fait que c'est ça. Fait que le
5: tu vas juste chercher la remise.
6: C'est exactement. Je le ramasse, puis je laisse jamais d'intérêt à la compagnie, à la banque. Fait qu'au final, je suis un petit peu gagnant, entre guillemets, là, ou enfin, je paye pas ce que je devrais payer au final. C'est ça que je suis en train de vous dire.
5: Ou ce qu'ils pensent que la banque avait estimé que tu allais peut-être payer, mais tant mieux. Puis tant mieux, c'est comme ça. Mais de toute façon, ils font de l'argent sur nous autres autrement.
6: Je ramasse ailleurs, anyway.
5: As-tu commencé à prévoir peut-être des vacances cet été, Simon, où tu voudrais aller voyager?
6: Bon, j'y pense un petit peu.
5: OK, j'ai quelques suggestions pour toi. Reste là, je t'en parle au retour de la pause.
6: OK.
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5: Dans quelques minutes, j'aurai des suggestions voyages et destinations pour vous au Canada, parce qu'on a un très beau pays à voyager. Puis bon, avec ce qui se passe avec nos voisins du Sud, c'est pas tentant. Donc, restons chez nous et voyageons notre beau pays. Mais avant de parler de voyage, on va parler de choses qu'on mangeait avant et qu'on mange plus maintenant. Tu sais, ce genre d'affaires, c'est... Ça fait bien longtemps que je n'ai pas mangé ça. Comment ça se fait?
6: Ben, on va faire un petit voyage culinaire dans le passé, dans un certain sens. On va monter dans la DeLorean.
5: On va-tu parler d'aspic?
6: Non.
5: OK, non. Pas les aspics.
6: On va parler de choses qui sont disparues, des fois parce que il y en a tout simplement plus, ça peut arriver. Il y a des choses qui, des fois, ben, au fur et à mesure où on a avancé dans la science et puis dans, tu sais, on s'est aperçu que non, c'est peut-être pas mangeable.
5: Oui, c'est peut-être pas une bonne idée,
6: c'est pas une bonne idée, tout ça. On va commencer avec les viandes disparues, évidemment.
5: Les viandes, OK.
6: Ben, des viandes disparues, ouais. On mangeait à une certaine époque du bison des steppes. Ça fait longtemps, mais le dernier bison des steppes, il s'est éteint il y a 10 000 ans. Donc, évidemment, je ne vous apprends rien en vous disant qu'on n'en mange plus. Les mammouths...
5: Puis on ne sait pas ce que ça goûte non plus.
6: Les mammouths...
5: Y a, ben oui, les, ben oui, c'était la viande.
6: L'humain
5: c'était...
6: mangeait du mammouth. Oui. Ben, ça remonte à peu près il y a 4 000 ans. Donc, et là, ce que je veux vous dire en même temps, c'est que oui, c'est des viandes disparues, mais dans certains cas, on essaie de les ramener. Tu sais, le mammouth, par exemple?
5: Non.
6: Ouais. Il y a des recherches actuellement. Le mammouth, on dit que ça ressemblait un peu à de la viande de bœuf.
5: Ben, j'imagine, c'est comme un gros mammifère.
6: Puis ça avait un goût plus prononcé, une teneur en fer plus élevée. Et là, il y a une start-up qui a réussi à reproduire en 2023 de la viande de mammouth.
5: Mais comment on fait? On était tous morts, on n'existait même pas.
6: Ben, ils ont utilisé de l'ADN parce qu'on a retrouvé des squelettes de mammouth. Ben oui, on a retrouvé des... comment on appelle ça quand on fait de l'archéologie? Là,
5: c'est oui, les ossements. Là.
6: Les ossements, c'est ça. Alors là, on a cloné de l'ADN de mammouth et puis on a réussi à refaire un peu genre de mammouth 2.0.
5: Un prototype, là, mettons. Là. Ouais. OK. Mon Dieu, c'est intéressant.
6: Ça valait-tu la peine? Je ne sais pas.
5: Je trouve que comme c'est un gros processus pour finalement goûter un steak de mammouth, il va coûter cher ton steak.
6: Ils disent qu'ils ont combiné ça avec des cellules de mouton pour simuler la viande, ben, parce qu'il fallait que ça prenne à quelque part, entre guillemets.
5: C'est oui, comme, 100%, tu ne peux pas partir de rien quand
6: c'est
5: même.
6: C'est ça, alors voilà. Ouais. Le silphium, c'était l'épice superstar d'une certaine époque. C'était, à toute fin utile, la vedette des épices dans la cuisine gréco-romaine.
5: OK, le silphium.
6: Le silphium, on l'utilisait partout comme aromate et comme médicament, comme, même comme moyen de contraception, pour te dire comment c'était fort comme épice, là, comment c'était... Ouais.
5: Ben là, c'est sûr que si tu te mets une épice... contraception, là. Hein?
6: Alors, le silphium, c'était tellement populaire que le silphium a fini par disparaître.
5: Et on l'a épuisé complètement.
6: C'est probablement d'ailleurs l'un des rares aliments de l'histoire qui a littéralement été mangé jusqu'à ce qu'il n'existe plus.
5: Être dévoré à sa mort.
6: Ouais, mais c'est ça.
5: Tant mieux. Bon, écoute, moi, je suis pas convaincue de la contraception de tout ça, fait que je suis contente que ça soit disparu.
6: Alors, c'est une espèce de plante, si on veut. Il existe apparemment un silphium version moderne de nos jours, mais ça a très peu de choses en commun avec ce qu'on récoltait à l'époque. Et ce silphium-là d'aujourd'hui n'a pratiquement plus rien à voir avec ce qu'on consommait à l'époque.
5: OK.
6: Le garum, G-A-R-U-M, c'est une sauce de poisson qu'on bouffait à l'époque de l'Empire romain. Une sauce de poisson fermentée, très odorante, et produite dans d'immenses usines qui étaient situées sur les côtes méditerranéennes. C'était le principal condiment, je vous dirais, de la Rome dès la période étrusque et en Grèce antique. Tu sais, je t'ai parlé à un moment donné du ketchup. Là,
5: oui.
6: Ça ressemblait un petit peu à ça. C'est le même genre de sauce, mais c'est avec du poisson fermenté, c'est ça. Alors, c'était composé de chair ou de viscères de poisson ou parfois d'huîtres qu'on laissait fermenter longtemps dans une forte quantité de sel pour éviter évidemment que ça...
5: Ça pourrisse, qu'il y ait de la mousse.
6: C'est ça. Alors, on mettait ça apparemment partout. On mettait ça sur les viandes, les légumes, dans les bouillies. Et aujourd'hui, on n'en mange plus. Es-tu surprise?
5: Non, mais écoute, il y a des choses pour lesquelles je suis vraiment contente de plus manger.
6: Et puis la sauce de poisson Nguoc Mam, qui est très populaire au Vietnam, ça ressemble un petit peu à ce garum qu'on mangeait à l'époque gréco-romaine.
5: OK, une autre version 2.0 dérivée. C'est comme de la sauce de poisson fermentée.
6: Ouais.
5: Je trouve que ça sonne fort.
6: Des affaires, jusqu'à donner le nom, tu dis, je sais pas, tu rentres à l'épicerie du garum, s'il vous plaît.
5: C'est ça, ce genre d'affaires, tu rouvres le pot, il faut que tu partes la fan dans la cuisine.
6: Les céréales oubliées. Hein? À une époque, on mangeait des avant que le blé moderne fasse son apparition, parce qu'aujourd'hui, le blé et le riz sont probablement les deux céréales qui se mangent le plus à travers la planète.
5: Oui, absolument.
6: Le maïs peut-être un peu aussi, là, mais en tout cas. L'épeautre, on mangeait beaucoup de l'épeautre à l'époque, de l'amarante, du blé amidonier, c'est-à-dire de l'orge primitive. Certaines céréales parmi celles-là étaient sacrées, comme l'amarante, par exemple. Les Aztèques mangeaient de l'amarante. Et on est en train, dans certaines boulangeries artisanales, de ressusciter ou de ramener, pas parce que ça a disparu nécessairement, mais la consommation s'est davantage tournée vers le blé moderne, tu sais, pour faire les pâtes alimentaires.
5: La production,
6: le pain,
5: je pense qu'elle est plus facile aussi.
6: Ben oui, il y a ça, là, tu sais, ça se récolte mieux et tout. Et puis là, ben, il y a dans certaines boulangeries artisanales, On ramène justement des céréales antiques qu'on bouffait à l'époque et qu'on ne bouffe plus à toute fin utile aujourd'hui, comme par exemple l'épeautre. Il recommence à faire du pain avec de la farine d'épeautre.
5: Oui, puis il y a des céréales aussi comme ça, puis j'essaie de chercher rapidement dans ma tête avec lesquelles on peut faire des bières aussi. Puis je me demande si ça va être ramené avec ces céréales-là, autrement dit, parce que tant qu'à les ramener, on peut, oui, on explore le pain, mais on peut aussi explorer la bière. Là.
6: On pourrait. Et je vais te faire avec deux dernières affaires, les trancheurs. Ça, c'est l'époque du Moyen-Âge où on mangeait dans des assiettes en pain. Mais du pain un peu rassis, pain sec.
5: Ah, ouais, ouais.
6: Oui, il y en avait de la porcelaine. C'est très vieux, la porcelaine.
5: Oui.
6: Mais c'était
5: pas tout le monde.
6: C'est pas tout le monde qui pouvait se payer des assiettes. Fait qu'on faisait des assiettes qu'on appelait les trancheurs.
5: Pour ça qu'il y avait les dents toutes maganées.
6: Bon, je sais pas là, mais en tout cas. On mettait ragoût, viande, sauce là-dedans. Puis à la fin du repas, ben, ça avait tout pris le bouillon. Fait qu'on pouvait manger l'assiette, finalement.
5: C'est Arc! Ça.
6: Et puis, la dernière...
5: C'est juste pain trempe.
6: Ouais, ouais.
5: Excuse, c'est dégueu.
6: Quand tu manges un hot chicken, là...
5: J'haïs les hot chicken.
6: Bon, ben,
5: c'est comme j'en mange pas parce que justement, le pain vient trempe. Si je mange un chicken, c'est avec le pain toasté.
6: Et je vais te l'heure avec le melon de Montréal rapidement. Ouais, le melon de Montréal. On mangeait ça à peu près jusqu'au 19e siècle, fin du 19e siècle ou à peu près. C'est dans l'actuel arrondissement du Mont-Royal qu'on récoltait beaucoup le melon de Montréal.
5: Ah, ouais.
6: Oui, un melon à chair verte et à saveur prononcée qui pouvait atteindre un poids de 9 à 11 kilos. Tellement bon, là, tellement
5: ben,
6: savoureux.
5: Voyons donc.
6: On l'exportait aux États-Unis jusqu'à New York, Chicago, Boston. On payait jusqu'à 1,5 piastre US pour déguster une tranche en 1921, ce qui équivaut un peu plus de 33 piastres US en 2026. Ça a été abandonné, comme je l'ai dit, le début du 20e siècle ou à peu près, là, comme on a arrêté de produire du melon de Montréal. Mais,
5: c'était donc bien niché.
6: Oui, oui, oui.
5: Comme,
6: comme si on revendait ça aujourd'hui, 33 piastres US.
5: T'imagines-tu, toi, une tranche de melon d'eau? Comme 33 piastres.
6: Ouais.
5: Et tu sais, pèse, tu 2 pouces, tu penses qu'il a coupé la tranche, je sais pas trop. Et moi, je voulais te parler, Simon, de vacances, parce que là, on parle de melon d'eau, mais peut-être qu'on va pouvoir aller manger des mets exotiques ou des crèmes glacées un peu partout à travers le Canada pour l'été. Je vais faire le tour, parce qu'il y a des beaux endroits partout, sache-le, si n'en doute pas.
6: Ah, oh, ben écoute, à la grandeur que ça a le Canada, de toute façon, oui. En partant.
5: Oui, oui, bon, il y en a qui ont des préjugés sur certains endroits, mais non. Chaque province et chaque territoire au Canada a sa beauté, sachez-le. On va commencer d'ailleurs par l'Ouest canadien, évidemment. Ben, c'est impossible de parler de la beauté du Canada sans parler de Banff, les Rocheuses, donc qui est considéré comme l'un des plus beaux endroits au pays. Il y a le parc national de Jasper aussi en Colombie-Britannique et l'île de Vancouver avec les gens de Radio Victoria qui sont là-bas, donc qu'on salue aussi, qui nous écoutent. Elle peut contenir des infos. Mais belle destination à les visiter. Puis ce qui est le fun, c'est que le climat est assez tempéré là-bas. Peu importe le temps de l'année où vous voulez y aller, ça fait assez de sens si vous aimez pas trop l'hiver. Aussi, du côté de l'Ontario, il y en a qui vont dire, c'est plat, l'Ontario, rien à faire.
6: Ben là.
5: Mais non, c'est pas si vrai que ça. Il y a des choses à faire en Ontario, entre autres, pour ceux et celles qui aiment faire le canoë camping, qui sont dans le sauvage, le parc national algonquin, provincial algonquin qui est là, donc parfait pour les randonnées en nature, l'observation de la faune. On a également les Mille-Îles, qui est avec la frontière des États-Unis, donc c'est comme la meilleure partie des deux, autrement dit.
6: C'est
5: vous
6: comme
5: restez...
6: sur le fil du rasoir.
5: C'est ça, vous restez au Canada, mais vous appréciez la beauté de l'eau qui est là-bas. Et évidemment, les chutes Niagara. Qui n'a jamais vu les chutes Niagara ou qui devrait y aller? Puis ça reste aussi c'est un endroit très touristique, là, tout ce qu'il y a autour, mais quand même, c'est un élément à aller visiter au moins une fois dans sa vie si on a la possibilité de le faire. Dans les Maritimes, Simon, donc Terre-Neuve, le Nouveau-Brunswick, la Nouvelle-Écosse et l'île du Prince-Édouard. En Nouvelle-Écosse, évidemment, c'est la célèbre Cabot Trail qu'il faut aller voir absolument. Du côté du Nouveau-Brunswick, qui est la baie de Fundy. Donc, ce sera aussi un endroit à aller peut-être mettre dans notre agenda, puis d'aller visiter, qui est complètement magnifique. Et du côté de l'île du Prince-Édouard, on retourne le Sable Rouge. Es-tu déjà allé à l'île du Prince-Édouard?
6: Oui. Non, l'île du Prince-Édouard, non, excuse-moi, je suis allé en Nouvelle-Écosse, mais je ne suis pas allé à l'île du Prince-Édouard.
5: À l'île du Prince-Édouard, tout est rouge, le sol est rouge,
6: oui,
5: puis bon, les roches, écoute, on est allé en voyage avec mon gars, fait qu'on a ramené un plat de roches rouges, mais c'est impressionnant à voir, puis évidemment, c'est un des plus grands producteurs de patates.
6: Ben oui.
5: Fait qu'il y a les usines Cavendish, puis c'est assez impressionnant à voir là-bas, puis visiter, puis les gens sont tellement gentils dans les Maritimes. Sinon, le Nord canadien, on y pense pas souvent, mais c'est intéressant aussi d'aller voir là-bas, puis d'aller découvrir complètement autre chose, parce que bon, le paysage est différent, la nature est différente. Donc, tu peux vivre des expériences uniques, entre autres au Yukon ou encore au territoire du Nord-Ouest avec des aventures, puis aller se promener, entre autres, en nature. Sinon, on peut voyager, entre autres, du côté du Québec aussi. Bien, on se le cachera pas avec la Gaspésie qui est là, qui est assez bien, magnifique, les côtes, évidemment. Sinon, si on se retrouve du côté des prairies, il y a plusieurs festivals l'été qui se passent un peu partout. Donc, c'est intéressant d'aller faire le tour. Donc, si vous n'avez pas encore pensé à vos vacances, parce que des fois, rendu à la mi-mai comme ça, dépendamment, booker des campings.
6: Ouais, c'est un peu plus compliqué,
5: c'est...
6: ouais.
5: Puis, c'est une folie complètement là, avec les campings au Canada. Mais oui, donc si vous n'aviez pas encore d'idée, vous cherchez, je vous invite à aller à regarder du côté du Canada pour vos vacances.
6: Et des fois, regardez donc à des places où spontanément, on ne pense pas nécessairement. Parce que quand on regarde, oui. Quand on zoome sur Google, par exemple, sur Google Maps, bien souvent, il va nous faire sortir les gros spots en premier, évidemment.
5: Oui,
6: parce que c'est les plus grosses agglomérations, il y a plus de service, il y a plus de ci, il y a plus de ça. Mais des fois, quand tu zoomes un petit peu plus, puis là, tu t'aperçois que, regardons ça, il y a un petit terrain de camping là, ou il y a un parc là qui est un petit peu moins achalandé, puis des choses comme ça. Fait que sortir des sentiers battus, des fois, là, c'est une autre façon d'éviter la cohue, puis de payer, puis de tomber dans, excusez-moi, les pièges à touristes.
5: Ah, bien, le 100%. Puis, tu sais, on parle des pièges à touristes, on parle, tu sais, souvent, il va y avoir peut-être des kiosques ou des stands qui vont être en bord de rue, tu sais, ça peut être un stand à patates, ou des fois, ceux-là, c'est souvent ceux qui vont les trappes à touristes. Je me suis déjà fait pogner avec une petite chaudrée de palourdes et une guédille au homard pour 70$.
6: Wow!
5: Et puis je te dis, Simon, c'était une petite chaudrée de palourdes.
6: Okay.
5: Une très petite chaudrée de palourdes qu'on a partagée à deux d'ailleurs parce qu'on s'est dit, à ce prix-là, il va falloir s'acheter une maison, vendre l'hypothèque puis se racheter quelque chose pour pouvoir aller manger. Mais je vous invite quand même à aller faire un tour puis visiter le Beau-Canada. Au retour, Simon, tu nous parles de quoi?
6: Je vais parler des drones qui changent la guerre.
5: Parfait. Moi, je vais te parler de l'épopée d'un python.
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5: Une chose que j'aime faire l'été, Simon, c'est profiter de ma terrasse, de mon patio, d'être à l'extérieur, de profiter du beau temps. Ben, imagine-toi donc que je vais regarder mon patio autrement à partir de maintenant parce qu'il y a eu toute une scène qui s'est passée. Puis ça, écoute, ça aurait pu se passer n'importe où. C'est un python dénommé Snoop.
6: Okay.
5: Pour Snoop Dogg, on s'entend, là,
6: okay.
5: qui a disparu pendant une semaine.
6: Oh.
5: Un python disparu pendant une semaine.
6: C'était peurant un peu. Là.
5: Oui, puis on se dit, admettons, c'est dans une région rurale. Bon, c'est pas si pire, la population est pas trop dense. C'était à Ottawa. Ça s'est...
6: Oui,
5: c'était pas su ça, Simon. Ben, donc, on s'est promené dans les rues d'Ottawa allègrement alors qu'il y avait un python en liberté.
6: Eh bien.
5: Et nous le savions point.
6: Okay.
5: Quand même. Donc, c'est toute une histoire. Donc, imagine, t'es assis tranquillement chez toi et là, ton serpent de 4 pieds disparaît dans la nature. Pas un petit serpent quand même, là. Un gros python royal de 22 ans. Pas un vieux python, là, qui s'appelle Snoop, comme je te disais. Donc, et pendant une semaine complète, aucune trace, pas de nouvelles. Il n'a pas appelé à la maison pour dire il était où.
6: Oh, ouais.
5: On savait pas où était le python. Et c'est donc arrivé à une famille d'Ottawa à la fin avril. Le python avait été vu la dernière fois près du chemin de Navan. Donc, c'est quand même, c'est ça, là, c'est en ville. Et donc, rapidement, l'histoire est devenue virale à certains endroits. Et là, il y avait même une récompense de 1 000 $ qui était promise à ceux ou celles qui allaient retrouver Snoop, le python. Et dans cette histoire, ce qui frappe, entre autres, c'est que ben, c'est un python royal là, qui se promène. C'est pas comme se rencontrer un écureuil ou rencontrer un chevreuil. Là, on s'entend, c'est...
6: Je crains.
5: Puis tu restes bête. Tu sais, comme, je sais pas quoi faire, moi, si je croise un serpent ou un python royal. La bonne nouvelle, c'est que le python est quand même assez gentil.
6: C'est pas très rapide, là. C'est pas comme, par exemple, je sais pas moi...
5: Un anaconda, genre.
6: Ouais, un cobra, là, ou des choses
5: comme ça. Oui, non, exactement. Puis le python, ben, c'est un serpent qui est originaire d'Afrique, sache-le, qui aime la chaleur et l'humidité. Fait qu'en plus, dans le climat, il était pas très actif ici. Fait que, tu sais, il pouvait pas tant se promener. Il essayait juste un peu de survivre. Et donc, il a survécu une semaine, ce qui est un exploit selon plusieurs spécialistes. Le python, quand même, est reconnu, là, pour être extrêmement discret. Donc, quand il a peur, contrairement, mettons, à d'autres serpents, il va pas se braquer, il va aller se cacher.
6: OK.
5: Il s'en en bas d'un coin, puis il attend que ça passe. C'est vraiment sa technique au piton. Donc là, il n'y a eu personne qui est en danger, il n'y a rien arrivé. Ça, c'est la bonne nouvelle aussi, parce que le piton, il n'est pas attiré à l'attaquer lui-même. Comme je te disais, il est assez docile. Fait que...
6: Moi, ce n'est pas un cobra royal ou encore un crotal. Là.
5: Non, c'est ça. Puis bon, ben, celui-là n'était pas dangereux pour l'humain. D'ailleurs, même son maître l'avait dit, il est vraiment sympathique.
6: Ça donne quasiment le goût de le flatter, finalement. T'sais.
5: Non.
6: Non, mais moi, c'est quand le monde me dit ça. Tu sais, comme, il est fin. Ben
5: tu vas voir, il est affectueux.
6: Ça reste un serpent pareil.
5: T'es affectueux, t'sais. Va te donner des becs.
6: Mais oui, tu sais. Il y a des petits barbettes qui sont à peu près haut de même, puis ils sont prêts à t'arracher la main. Là,
5: c'est ouais, comme, non, c'est ça. Comme... Fait que, tu sais, comme, c'est ça. Fait qu'il y en a qui disent quand même qu'un chien errant pourrait être plus dangereux que le fameux piton. C'est juste que l'apparence, le piton est un peu moins tentant. Ouais. Donc, il n'y a eu pas eu de panique, il n'y a rien eu. Et finalement, au bout d'une semaine, sais-tu où on a retrouvé.
6: Il était dans la maison, je te gage.
5: Non, t'es en dessous du patio.
6: Ah, bon.
5: Puis t'es en dessous, c'est pour ça que je te dis... Moi, je
6: ben, ça ne nous a pas tenté de regarder là...
5: Ça, c'est l'autre affaire.
6: Dans,
5: parce
6: dans
5: que
6: ces environs-là?
5: Il y a eu des battus. Il y a eu des bénévoles. Il y a des gens qui sont partis chercher. Ils ont shaké Minouche. Piton. Okay. Pour l'appeler, pour qu'il vienne. Ouais, c'est ça. C'est le même, ça marche. Hein? Minou. Piton. Puis finalement, ils l'ont retrouvé vraiment pas loin, juste collé sur la maison, en dessous du patio. Puis c'est un peu pour ça que je te disais d'entrée de jeu. Je pense que la première chose que je vais faire en arrivant à la maison aujourd'hui, c'est d'aller voir en dessous du patio s'il n'y aurait pas des petites bébites.
6: Avec un bâton pour le piquer, pour l'écheurer, non?
5: Ouais, c'est vrai. Non. Je vais lui demander Piton. T'es-tu correct? Place. Mais tout ça pour dire que c'est de plus en plus populaire aussi, ces fameux animaux-là, les reptiles, les lézards, les geckos, les serpents. Il y a même des gens qui ont des tarentules.
6: C'est bizarre avec ça, moi. Excuse-moi, là, je ne veux pas juger. Là. Je peux comprendre que des gens soient attirés peut-être par les
5: Mais c'est moins d'entretien, ça a l'air.
6: Oui, en tout cas, oui.
5: Ben c'est moins.
6: Ben chacun ses goûts, là, c'est ça.
5: Oui. Puis bon, admettons que tu es allergique aux poils puis que tu veux un animal, je peux comprendre que tu peux peut-être choisir un serpent.
6: Quasiment en train de me tenter, là, tu sais. Moi qui est allergique aux chats, aux chiens puis à tout ce qui est poilu, là.
5: Mais moi, je te verrais bien avec un sphinx. Non, c'est. Tu sais, les chats pas de poils.
6: Ah, oui. J'avais une connaissance qui avait ça, on en avait un ou deux, là, puis.
5: Tu sais, tu mets un petit coton ouaté, là, puis ça va faire que ton chat. T'es pas allergique aux poils, mais le chat, il a froid. Mais c'est ça, c'est de plus en plus populaire, ces fameux reptiles-là. Fait que c'est des choses qui peuvent arriver, mais sachez que si jamais vous croisez un reptile dans le climat canadien ici, il y a des fortes chances qu'il essaie juste de survivre parce qu'il fait un peu trop froid pour lui.
6: Je vais nous transporter outre-Atlantique,
5: oui.
6: Si ça ne te dérange pas, pour parler malheureusement de guerre, parce que c'est une triste réalité. Il y en a quelques-uns actuellement des conflits à travers la planète.
5: Oui, puis de plus en plus malheureusement, dirais-je.
6: Oui, et puis il y a deux conflits récents en particulier qui nous ont fait prendre conscience que les guerres qui se jouent aujourd'hui et qui vont se dérouler aussi demain n'ont plus rien à voir ou à peu près avec ce qu'on faisait autrefois. Là.
5: Non, aller dans les tranchées, puis non, c'est totalement différent.
6: Et il y a une chose qui change résolument le visage de la guerre, c'est le drone.
5: Absolument. Ben là, drone. Tu peux faire de la distance sans être là, en personne.
6: La guerre en Ukraine et la guerre en Iran, ce sont deux conflits récents. On est encore dedans. Et le drone est devenu le pivot central des guerres modernes et son rôle n'est plus marginal. On est en train de se rendre compte que, well, c'est pas une bébelle.
5: Non, okay? Non.
6: Les drones façonnent les stratégies, ils organisent les défenses, ils influencent les budgets militaires et même la diplomatie entre les États.
5: Bien, j'en doute pas, parce que ça devient un argument. Ben, on peut vous envoyer

0: maintenant des frappes à des milliers de kilomètres en territoire russe. On parle de raffineries, on parle de dépôts de munitions, d'infrastructures énergétiques, de systèmes de défense. Et puis là, écoutez, là, quand je parle de drones, je parle pas d'un drone chinois G, là, qu'on voit dans le commerce au détail à 1 000 $. On parle de drones, mais c'est des drones qui ont un certain prix, mais qui quand même coûtent relativement moins, ou même beaucoup moins cher qu'un chasseur.
1: Il faut mettre les choses en perspective.
0: Oui, c'est ça. C'est ça. Et depuis la fin 2025, le pays double presque chaque mois le nombre de drones envoyés en Russie. On est rendu à peu près à entre 100 et 200 drones qu'on envoie par nuit. C'est quand même beaucoup, là. Et ce qui arrive, c'est que ces drones-là réussissent à neutraliser dans une certaine mesure le système antiaérien russe parce qu'ils ont été conçus pour être capables, justement,
1: Au travers des radars.
0: Pas se faire atteindre par les tirs et tout ça. Et résultat, Moscou a dû renforcer massivement la défense de sa capitale. Ils ont même été forcés de réduire l'ampleur du défilé récent du 9 mai dernier, qui est symbole national majeur. C'est le jour de la victoire. C'est comme ça qu'on l'appelle cette journée-là.
1: La victoire
0: De la Deuxième Guerre mondiale.
1: Ah, OK.
0: Oui, la signature de la reddition allemande pendant la Deuxième Guerre mondiale. Et on célèbre ça le 9 mai. Okay. Et puis là, ils ont été obligés de réduire considérablement le défilé du 9 mai à cause des attaques par les drones ukrainiens qui réussissent à s'avancer jusqu'à Moscou.
1: Quand même un gros impact quand on parle de l'Ukraine qui est petite comparativement à la Russie. Ça change complètement le jeu.
0: L'Ukraine est devenue une superpuissance du drone, comme j'ai dit tantôt. Ouais. Ils en produisent maintenant des millions par année. Ils exportent maintenant l'expertise de fabrication de drones. Ils en vendent d'ailleurs. L'Iran, eux autres, c'est une autre stratégie. L'Iran, ils ont fait la démonstration que la saturation à faible coût, ça va être ça un peu la guerre moderne maintenant.
1: OK.
0: Oui. Parce que dans la guerre à l'Iran, le drone a joué un rôle assez différent de ce que l'Ukraine a fait. L'Ukraine a réussi, je l'ai dit tantôt, 100 à 200 par nuit. C'est quand même assez impressionnant.
1: Des masses.
0: Ils rentrent profondément puis ils frappent des infrastructures. Mais l'Iran, ce qu'ils ont fait, eux autres, c'est qu'ils fabriquent des drones kamikazes à relativement faible coût. Ils saturent les défenses adverses. Dans les premiers jours du conflit, là, ils ont lancé un drone de modèle Shahed 136. Ils en ont lancé presque coup sur coup 2000.
1: Oh mon Dieu!
0: 2000 drones qui sont partis en même temps. Et ça, c'est vraiment ce dont la guerre va avoir l'air dorénavant.
1: Là, quand tu dis des drones kamikazes, c'est parce qu'ils s'en vont se faire détruire. Autrement dit, mission, c'est d'aller faire des dommages puis ils se détruisent, c'est pas grave. Ils coûtent pas cher.
0: Et c'est un peu comme des missiles. Sauf que c'est des missiles qui coûtent entre 20 et 50 000 $.
1: OK, quand même.
0: Mais sauf que quand on compare à un missile Patriot, par exemple, qui est un des missiles les plus connus à travers le monde, les missiles Patriot, c'est qu'un Patriot, ça coûte à peu près 3,3 millions.
1: Et bateau. Juste un, hein?
0: Un Patriot. Puis ça voyage sur une portée entre 70 et 160 kilomètres.
1: OK. Restreint quand même?
0: C'est quand même assez restreint.
1: Oui.
0: Mais ça fait des gros dégâts, c'est vrai.
1: Oui.
0: Mais ça coûte 3 millions. C'est ça.
1: T'es proche, ça coûte cher.
0: Tandis qu'un drone Shahed, lui, il va parcourir à peu près 1500 kilomètres.
1: Oh mon Dieu.
0: 1500 kilomètres pour 20 000 à 50 000 piastres. Donc faites le rapport. Un Patriot, ça coûte 165 drones Shahed, finalement.
1: Oui, c'est ça.
0: Fait que tu vois comment la guerre est en train de prendre un autre tournant.
1: Oui.
0: Tu sais, dans la guerre, par exemple, en Irak, là, au Koweït, avec le Bush, là, à l'époque, il lançait ça des missiles Patriot. Il lançait ça, c'est comme aller-retour, puis tout ça. Ben, à chaque fois qu'il rouvrait la bouche du canon pour lancer...
1: 3,3 millions.
0: C'était 3 millions qui partaient à chaque fois. Fait que ça change un peu. Alors, eux autres, l'Iran, c'est devenu, tu sais, comme, pourquoi frapper fort quand on peut frapper davantage? C'est un peu ça. C'est ce que ça nous dit pour l'avenir. C'est que la guerre, à l'époque, tu sais, il y a eu différentes façons de faire la guerre.
1: Absolument.
0: Dans la guerre froide, par exemple, c'était la dissuasion nucléaire.
1: Oui.
0: On plantait des missiles, tu sais, comme on a même fait la crise de Cuba. Les Russes sont allés planter des missiles là, où l'URSS a planté des missiles à Cuba. Les attaques massives et groupées dans la guerre de sécession, on fonçait tous à cheval, puis tu sais, ça c'était une autre tactique. Les grandes offensives mécanisées du 20e siècle, dans la Deuxième Guerre mondiale, on avançait avec des colonnes de chars. Mais là, dorénavant, ce qu'on va faire, c'est la saturation. On va envoyer, et c'est probablement le nouveau tournant que la guerre est en train de prendre sur la surface du globe, c'est que même les grandes puissances comme le Canada, c'est un pays industrialisé, c'est pas une grande puissance militaire, on s'entend, mais ça reste un pays qui est éminemment vraiment riche, là, si on
1: et
0: veut.
1: Et qu'il y a des moyens.
0: Et qu'il y a des moyens. Alors, on est en train de revoir notre façon de défendre et de surveiller notre territoire. À une certaine époque, on s'est dit, ben, ça va prendre des avions,
1: des chasseurs,
0: des affaires comme ça. Mais là, on est en train de se tourner davantage vers des nouvelles stratégies comme celle-là.

0: Puis peut-être qu'à l'époque, on se serait payé des avions de chasse à des millions et des millions de dollars. Puis là, on va envoyer comme 50, 60, 70 drones à certaines places.
1: Exact.
0: À 20, 50 000 pièces qui vont pouvoir essaimer repérer un territoire de façon beaucoup plus rapide, beaucoup plus simple pour une fraction du coût à toute fin utile. Tenez-vous-le pour dit, les drones changent le visage de la guerre et la nouvelle technique maintenant, ça va probablement être de saturer le champ de bataille pour écœurer l'ennemi.
1: C'est toute une information, puis je vais plus voir les drones de la même façon, tu sais, parce que souvent dans les festivals, moi je vois les drones en haut, ça filme, c'est des drones de surveillance, ouais. Mais là je vais avoir une autre vision de ces fameux drones-là. Au retour, Simon, c'est le quiz?
0: Oui.

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4: Et c'est le moment, l'heure tant attendue, le moment décisif de notre émission, le quiz, Simon. Et tu vas nous parler de frontières insolites.
5: Oui, les frontières les plus insolites ou les plus particulières à travers la planète.
4: OK, j'ai hâte de voir. En tout cas, je suis pas sûre de mon score. On va voir comment ça s'enligne. Parce que c'est quand même compliqué.
5: Il n'y a rien de vraiment, si tu me prêtes l'expression, il n'y a rien de vraiment tricky là, là-dedans. Là,
4: okay.
5: Je pense pas qu'il y ait de poigne. Là, pour peu que tu sois un petit peu au courant ou consciente de ce qui se passe sur la planète, tu devrais avoir, je pense, un bon score.
4: Parfait, ça marche. De toute 10. Façon, s'il y a de quoi, on a aussi le public qui est derrière, qui peut m'aider.
5: Le public. Le public va faire des signes pour les premières réponses.
4: 1, 2, 3, 4.
5: On commence avec, elle est facile, je pense. Quelle est la plus longue frontière terrestre internationale au monde? Est-ce A, la frontière entre la Chine et la Russie? B, celle qui sépare le Canada et les États-Unis. C, la frontière entre le Kazakhstan et la Russie. Ou D, la frontière entre l'Argentine et le Chili.
4: Je dirais B.
5: Oui, tu as raison, le Canada et les États-Unis.
4: J'ai hésité, par exemple, la Russie, mais...
5: C'est le Canada. Canada-États-Unis.
4: C'est gros, quand même.
5: Environ 8893 kilomètres, incluant la frontière avec l'Alaska.
4: Oui, bien évidemment. Ben oui, parce que c'est pas à nous, ça.
5: Ben oui, c'est ça.
4: Et t'imagines-tu faire un mur, là? Hé là là!
5: Oui. Alors, c'est parce que là, il y a des gens qui disaient, pourquoi tu dis, là, à un moment donné, qu'on était 5000 quelques kilomètres entre... Attention, là, faut pas oublier qu'on a la séparation entre le Yukon et l'Alaska.
4: Oui, exact. Il faut un passeport pour aller là.
5: Exactement. Alors, et la deuxième, c'est celle entre le Kazakhstan et la Russie.
4: OK,
5: qui fait 7644 kilomètres.
4: Quand même, ben, la Russie est un immense pays. Là, c'est sûr que si tu te colles dessus après, tu as des bonnes chances d'avoir une grosse frontière.
5: Ouais, j'ai beau vous avoir dit que les proportions de la planète sur
4: la
5: carte étaient un peu, faussées, mais ça reste quand même un grand pays.
4: Disproportionné.
5: Ouais. Deuxième, à l'inverse, quelle est la plus courte frontière terrestre internationale au monde? Est-ce A, la frontière entre le Vatican et l'Italie? B, la frontière qui sépare l'Espagne et le Maroc. C, la frontière entre le Botswana et la Zambie. Ou D, la frontière entre Monaco et la France.
4: Bon, le public semble embêté, donc je vais y aller avec élimination. Je pense que j'irai A avec Rome puis l'Italie.
5: Ça
4: a l'air étroit dans ce bout-là.
5: Oui, c'est petit quand même parce que c'est pas grand, le Vatican, effectivement. Mais non, c'est B, c'est entre l'Espagne et le Maroc. Ouais. Et je t'explique. Le Peñón de Vélez de la Gomera.
4: C'est un rocher
5: espagnol. C'est une petite pointe espagnole qui est reliée au Maroc par une étroite bande de sable d'à peine, tenez-vous bien, 85 mètres.
4: Oh mon Dieu!
5: Fait que c'est 85 mètres.
4: Hey, c'est pas beaucoup, ça.
5: Ah non, 85 mètres de frontière entre cette enclave espagnole en terre africaine depuis 1564.
4: OK.
5: C'est une domination ou c'est une espèce de territoire. Cette petite.
4: C'est comme un village de Gaulois, quasiment.
5: C'est un rocher espagnol. C'est comme une pointe de terre.
4: OK.
5: Puis ça s'appelle le Peñón de Vélez de la Gomera et ça sépare une dépendance espagnole du Maroc et ça fait 85 mètres de frontière.
4: Hey boy!
5: Pas gros, hein?
4: Non, ça, c'est pas cher des clôtures.
5: Ouais.
4: Tu peux mettre
5: de la frosse, puis pas grave.
4: Mais pose des cèdres rendus là.
5: C'est ça. Troisième question. Quels deux pays partagent le record du plus grand nombre de voisins frontaliers terrestres?
4: Oh boy, ça c'est qui a beaucoup de voisins? Hein?
5: Qui a beaucoup de voisins. Est-ce A, le Brésil et l'Inde? B, l'Allemagne et la France? C, la Chine et la Russie? Ou D, la Turquie et l'Iran?
4: Et j'hésite entre celui avec la France...
5: Allemagne et France?
4: Oui, parce qu'il y a du monde, là. Mais le Brésil, il y en a beaucoup aussi dans le petit. Je vais essayer Brésil.
5: Mauvaise réponse.
4: Ah, c'est-tu la France?
5: C'est la Chine et la Russie.
4: Ah, bon.
5: Ouais, les deux géants partagent le record du plus grand nombre de voisins frontaliers terrestres avec 14 pays voisins chacun.
4: Hey, ça, quand tu veux couper ici, à doit installer une clôture, ça fait du monde à consulter en tabarouette.
5: Ouais, c'est ça, ça fait un petit peu de monde, comme on va aller couper. On va aller couper à elle. Quatrième question. Quelle distance sépare les États-Unis de la Russie à leur point le plus rapproché? Parce qu'on l'oublie, hein, mais les États-Unis sont quand même assez proches de la Russie, là, avec l'Alaska.
4: Moi, je partais de l'autre bord. Merci de m'avoir dit ça.
5: OK, je t'ai donné...
4: Oui, tu m'as donné un bon indice.
5: Alors, A, 85 kilomètres, B, 21,4 kilomètres, C, 12 kilomètres, ou D, 3,8 kilomètres. La distance la plus rapprochée, le point la plus rapprochée entre les États-Unis et la Russie.
4: Rappelle-moi B et D, B et C.
5: B, c'est 21,4, C, c'est 12 kilomètres.
4: Eh là là là là, je vais y aller avec 12. Ou 21,4.
5: Non, c'est encore moins que ça.
4: Non.
5: 3,8 kilomètres.
4: No way!
5: Ouais, 3,8 kilomètres.
4: Ils sont si proches!
5: Ils sont proches, proches, proches, proches, proches. Les îles Diomède, qui sont dans le détroit de Bering, séparent la petite Diomède, qui appartient aux Américains, de la grande Diomède, qui appartient aux Russes. Et il y a seulement 3,8 kilomètres qui séparent ces deux points-là, la Russie et les États-Unis. D'ailleurs, la ligne de changement de date passe entre les deux îles, si bien qu'on vit un décalage de 21 heures entre la petite Diomède
4: et... kilomètres?
5: Oui, oui, en 3,8 kilomètres. T'es la ligne de changement de date, fait que tu changes de 21 heures. Alors, entre les deux, même si elles sont séparées par moins de 4 kilomètres, et ça leur a d'ailleurs valu un nom en particulier. On appelle une, on appelle l'île d'hier, puis l'autre, on l'appelle l'île de demain.
4: Ah! C'est pas pire, mais c'est parce que dans le fond... Tu peux faire le 3 km qui te sépare, mais autrement dit, c'est comme, ils ont compté comme le tour de la Terre, ça se sépare là. C'est comme...
5: C'est ça, c'est la ligne de séparation de date, là, de changement de date qui passe entre les deux.
4: Comme... Méchant décalage horaire.
5: Ouais, méchant décalage, en effet.
4: Tu sais, comme, admettons, je dis, ah, pff, même pas ma journée aujourd'hui, je vais retourner demain.
5: Ouais, salut! C'est ça.
4: On va aller au bord.
5: Cinquième question, dans quelle ville européenne la frontière entre deux pays passe-t-elle littéralement à travers des maisons et des commerces? Okay. Est-ce A, Gibraltar, entre l'Espagne et le Royaume-Uni? Est-ce Bâle-Hertog, entre la Belgique et le Pays-Bas? Est-ce Andorre-la-Vieille, entre Andorre... Andorre-la-Vieille, ça s'appelle de même. Andorre-la-Vieille, entre Andorre et la France? Ou est-ce Strasbourg, entre la France et l'Allemagne? La frontière, elle passe carrément des maisons. Il y a des maisons qui sont tracées dans le milieu des commerces.
4: Oh,
5: là.
4: Ouais. Ouais. C'est quoi, A?
5: C'est Gibraltar.
4: Oui, je vais essayer ça. On dirait que ce nom-là m'interpelle.
5: Oui, ben c'est B.
4: Ah!
5: C'est Bâle-Hertog. C'est une ville belge qui est morcelée en 22 parcelles enclavées dans les Pays-Bas. Okay. Et certaines maisons sont traversées par la frontière. La nationalité, elle est déterminée par l'emplacement de la porte d'entrée.
4: OK, fait que si ta porte...
5: Si ta porte est d'un bord, ben t'es que de ta maison est de nationalité où en fait t'es comme t'es belge, puis si t'es de l'autre bord, t'es néerlandais, là.
4: Ouais.
5: Fait que c'est spécial, hein?
4: Hey, quand même! Ouais. C'est... Oui, hey, c'est...
5: Il existe une bibliothèque... Sixième question. Il existe une bibliothèque avec une salle d'opéra où les spectateurs sont dans un pays et les artistes dans un autre. Où se trouve-t-elle, cette bibliothèque? Elle est sur la frontière Canada-États-Unis? B, sur la frontière Mexique-États-Unis? C, sur la frontière entre la France et l'Allemagne, ou D, à la frontière Suisse-Italie?
4: J'apprécie que tu me donnes cette question-là. Ça va m'empêcher d'avoir 10 % c'est Canada-États-Unis et c'est à Stansted.
5: Ben, c'est ça.
4: C'est la bibliothèque Eskel Hill.
5: C'est ça. Alors, c'est la Eskel Free Library and Opera House. Elle chevauche la frontière entre le Vermont et le Québec.
4: Oui.
5: Et il y a une ligne noire qui traverse littéralement...
4: T'as pas besoin d'avoir ton passeport pour aller là. Ils ont été en chicane.
5: Oui, oh, ils ont été en chicane.
4: Je me souviens des gens du Vermont qui sont venus faire un love-in pour dire qu'ils aimaient les...
5: Et dans cette salle de spectacle, vous êtes assis aux États-Unis dans la salle, tandis que la scène, elle est du côté canadien. Les gens qui font le spectacle. C'est space un peu, non?
4: Ben, mais en même temps, la bibliothèque était là avant, parce que je pense pas qu'ils sont arrivés puis on va mettre la bibliothèque là, mais ça fait... Je trouve que, en tout cas, c'est un bel exemple de qu'on pourrait s'entendre.
5: OK. Septième question.
4: Au moins, je vais arrêter ça.
5: Combien de pays se rencontrent au quadripoint du fleuve Zambèze en Afrique? Est-ce A, 2 pays, B, 3 pays, C, 4 pays ou D, 5 pays? Pensez un peu.
4: Répète la question, s'il vous
5: plaît. Combien de pays se rencontrent au quadripoint du fleuve
4: Zambèze?
5: Oui, bonne réponse.
4: Merci.
5: 4 pays.
4: Je voulais juste être sûr parce que je pense que j'ai eu la réponse, mais je vais être certaine de ce que tu as dit.
5: OK, merci. Le quadripoint. Alors, c'est le Botswana, la Namibie, la Zambie et le Zimbabwe convergent en un même point sur le fleuve Zambèze. C'est l'un des rares quadripoints au monde. Et même les géographes débattent de l'endroit exact point-là, même de son existence, parce qu'il y en a qui... Ben oui, mais c'est au milieu d'un fleuve. Puis, tu sais, ça n'a jamais été vraiment arpenté, mais ça fait bien d'un livre. livres d'histoire ou dans les livres de géographie.
4: C'est vrai. Et j'imagine toute la compagnie qu'on appelle pour arpenter. Ouais, pourrais-tu venir m'arpenter ça?
5: Ben ouais, c'est ça.
4: Dans l'eau.
5: Alors, c'est un quadripoint, c'est un lieu où se rencontrent les territoires de 4 entités administratives du même niveau hiérarchique, en l'occurrence, dans ce cas-ci, des pays. Parce que ça peut arriver des quadripoints entre des villes, par exemple.
4: Ah, ben oui, absolument. OK, oui.
5: Quel est le poste frontalier terrestre le plus achalandé au monde?
4: Au monde.
5: En nombre de traversées. Est-ce A, il est à Niagara Falls, entre le Canada et les États-Unis. B, à Kapikoul, entre la Turquie et la Bulgarie. C, à Ouaga, entre l'Inde et le Pakistan. Ou D, à San Isidro, entre les États-Unis et le Mexique.
4: J'ai envie de dire États-Unis-Mexique.
5: Ouais, t'as raison. Ouais, oui. Hein? San Isidro, le passage San Isidro El Chaparral entre San Diego et Tijuana.
4: J'aime ça quand tu parles espagnol.
5: J'essaye. C'est mon gros
4: tout
5: possible.
4: C'est exotique. C'est mon forgues.
5: Ouais, et, oui, c'est mes racines latines, c'est ça. Alors, c'est entre San Diego et Tijuana et ça enregistre, tenez-vous bien, plus de 106 millions de traversées individuelles par année. C'est la frontière terrestre.
4: 106 millions?
5: Ouais, 106 millions de passages qui passent là, de traversées individuelles.
4: Ça, c'est ceux qui sont enregistrés, là.
5: Oui, c'est la frontière. Oui, c'est ça, exactement. Alors, c'est la frontière terrestre qui est la plus achalandée de la planète ou qui est la plus fréquentée.
4: Intéressant.
5: Neuvième question. Quel pays d'Amérique du Sud partage une frontière terrestre avec le plus grand nombre de voisins? Est-ce A, l'Argentine? B, la Colombie? C, le Pérou? Ou D, le Brésil?
4: Colombie?
5: Non, malheureusement, le Brésil.
4: Ah, ben, ouais, c'est vrai qu'il est plus gros, fait que ouais.
5: Ouais, le Brésil touche 10 pays sur ses 14 691 kilomètres de frontières qu'il contourne.
4: Oui.
5: Alors, 10 pays. Il n'y a que l'Équateur, le Chili, en Amérique du Sud, qui ne partagent aucune frontière avec le géant brésilien.
4: Ah, ouais.
5: Et on complète avec la dixième question. Quel pays est entièrement enclavé dans un autre et détient à ce titre le record aussi du plus petit pays au monde? Est-ce A, Saint-Marin ou San Marino? Est-ce B, le Lesotho? C, le Vatican ou D, Monaco?
4: C'est-tu le Vatican?
5: Oui, c'est le Vatican.
4: Oui, hein?
5: Oui, avec un périmètre de seulement 3,2 kilomètres, la cité du Vatican qui est enclavée dans Rome. Elle est non seulement le plus petit pays du monde, mais détient également le record Guinness de la plus courte frontière totale d'un État souverain.
4: Oui, mais c'est comme particulier, le Vatican, c'est comme...
5: C'est un pays dans un pays.
4: Oui, c'est un pays dans un pays.
5: Et le pape, et le pape est un chef d'État.
4: Oui.
5: Ben oui, parce que c'est lui qui est le boss du Vatican.
4: Oui, élu par six grands soutanes, là, mais ben, c'est ça. Ben, écoute, j'ai failli me planter solide, Simon.
5: Tu as fini combien?
4: J'ai fini à 50%.
5: Oh,
4: j'avais aucune bonne réponse à part la question numéro 1 jusqu'à la question 5. Puis après ça, j'ai pas eu vraiment plus ça a mieux été, mais...

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6: Bonjour tout le monde, j'espère que vous allez bien à l'émission Samedi de lire. Et aujourd'hui, j'ai le grand bonheur de recevoir Estelle Bachelard alias Bach. Comment tu vas?
7: Ben ça va très bien. Merci beaucoup pour l'invitation.
6: Ça me fait grand plaisir et j'ai envie de te présenter aux auditeurs. Alors, tu es graphiste, illustratrice et autrice de bande dessinée. Tu as étudié le graphisme au cégep de Sainte-Foy. Tu as travaillé pendant quelques années dans le jeu vidéo et en parallèle, tu as effectué des commandes d'illustration. Et après avoir perdu ton emploi pour des motifs économiques, tu t'es lancée de façon indépendante. Et en 2012, tu as ouvert ta page Facebook où tu diffusais des dessins qui, en 2014, se sont publiés dans un album humoristique à saveur autobiographique qui s'appelle « C'est pas facile d'être une fille » que j'avais adorée. Moi, je te suis depuis tes débuts. Et depuis, tu as publié plusieurs bandes dessinées, tu as illustré plusieurs livres pour enfants. Et là, aujourd'hui, tu viens me voir parce que tu viens de lancer « Je vais bien, je pense ». Et pour commencer aujourd'hui, comment tu vas, Estelle?
7: Eh bien, ça va très bien. Aujourd'hui, c'était un résumé incroyable de ma,
6: de ma carrière,
7: de mon parcours. Wow, c'était... oui, ça va bien. C'est sûr que comme tout humain dans cette société, hein, ça dépend des jours. Mais aujourd'hui, ça va bien dans le Festival de la BD, entre autres, puis la sortie de mon livre. Hein. C'est super.
6: Mais pourquoi avoir choisi ce titre-là, « Je vais bien, je pense » ?
7: C'est une bonne question. En fait, j'avais comme envie de mettre en lumière, tu sais, cette question-là, tu sais, la question qu'on demande à tout le monde, un peu par défaut, un peu par réflexe, hein, on a « comment ça va, t'es bon? » Puis souvent, on prend pas le temps vraiment de répondre sincèrement comment on va, donc souvent, on va répondre « ça va, ça va bien, puis c'est correct », mais tu sais, dans les faits, souvent, ça arrive qu'on dit ça, mais que... au fond, est-ce qu'on le pense vraiment? T'sais? Donc, c'était un peu d'aller rechercher cette idée-là. Là, de...
6: fait que c'est le « je pense » qui est important dans la formulation du titre. Là.
7: Oui, ben je pense que ça fait vraiment un petit clin d'œil. La plupart des gens ont trouvé ça ben drôle, justement, puis se reconnaissent hein, dans cette idée-là de souvent, en général, ça va bien, mais tu sais, en ce moment, est-ce que vraiment ça va si bien que ça? Est-ce qu'on se pose vraiment, est-ce qu'on prend vraiment le temps de se poser réellement la question, ou du moins, est-ce qu'on prend le temps de répondre sincèrement aux gens quand ils nous posent cette question?
6: Et quand les gens referment le livre, qu'aimerais-tu qu'ils ressentent après la lecture de ce livre-là?
7: Je pense que je souhaite que les gens se sentent peut-être moins seuls. Jusqu'à maintenant, les gens qui l'ont lu, c'est un peu ça qu'ils me disent, justement. C'est un livre qui amène beaucoup de douceur à travers, souvent, l'anxiété puis du quotidien, là. Donc, ça, des fois, on a un peu l'impression d'être seul avec ce type d'émotion-là puis de contradiction qu'on a dans notre tête. Donc, oui, je pense que... c'est ça que je veux vraiment que les gens ressentent.
6: Et c'est
7: ça.
6: Quoi le plus beau témoignage que tu as reçu suite à la lecture de ce livre-là?
7: Ben, en fait, ça revient beaucoup à cette idée-là que les gens se sentent moins seuls, les gens ont été touchés, que ça leur a apporté de la douceur dans leur journée là. Je pense que c'est vraiment le plus beau commentaire que j'ai jusqu'à maintenant. Là.
6: Et t'as raconté que ce projet-là devait d'abord rester privé. À quel moment as-tu compris que ça pouvait devenir un livre?
7: En fait, je l'ai fait lire à ma meilleure amie avec, tu sais, que j'avais pas l'intention de le montrer à personne. C'était comme un journal intime un peu. Puis je lui ai montré juste pour mon, parce qu'au fond, j'étais allée dans un chalet pour aller créer puis me reposer. Puis en bout de ligne, c'est ça qui est né de cette semaine-là où j'étais dans un chalet toute seule. Puis
6: t'allais là pour travailler, là, pour être
7: oui,
6: productive.
7: Oui, effectivement, j'étais partie là zéro pour faire ça. C'était absolument pas ça le plan. Là, j'étais partie là pour faire d'autres projets. Puis finalement, en fait, c'est que je suis tombée, j'ai fait comme un burn-out. Là, j'ai pas de exactement c'était quoi, mais bon, dans ce type-là, j'étais vraiment vraiment épuisée. Donc, je suis partie dans ce chalet-là finalement dans l'optique de me reposer complètement. Puis finalement, j'ai fait une bande dessinée, tout simplement. Mais c'était vraiment que pour moi, c'était comme un peu un journal intime. C'était une façon d'extérioriser un peu qu'est-ce que je ressentais. Puis quand je l'ai fait lire à ma meilleure amie, parce qu'elle était curieuse de voir qu'est-ce que j'avais fait, c'est au fond, elle s'est reconnue. Puis elle a dit, ah, ben, c'est drôle parce que je me rappelle que je pensais comme ça avant. Fait que j'avais fait une dépression. Puis finalement, en bout de ligne, j'ai comme travaillé ma façon de voir les choses. Puis je pense plus comme ça. Puis ça m'a fait réaliser que OK, je suis pas toute seule comme ça, et aussi je peux travailler ma façon de voir les choses, puis travailler un peu mon discours mental. Donc juste avec cette conversation là, je me suis dit ah ben donc si toutes les deux on a vécu ça, donc on doit pas être toute seule, tu sais, en bout de ligne. Puis à force d'en parler un peu avec des gens autour de moi, ben effectivement de me rendre compte que on n'était pas toute seule, puis que ça pouvait peut-être aller rejoindre certaines personnes.
6: Et dirais-tu que cette expérience là, ça a changé ton rapport à la création?
7: Oui, ben en fait, ça faisait vraiment longtemps que je voulais faire un projet à la main. Moi, je travaille à l'ordinateur depuis que, justement, on disait que j'ai fait mon cours de graphisme au cégep. Donc, mine de rien, ça fait une quinzaine d'années déjà. Donc, j'étais à l'ordinateur. Mine de rien, ça travaillait plus vite. Puis j'ai jamais repris le temps de revenir à la main tant que ça, puis de revenir à mon coup de crayon un peu plus spontané, puis qui s'éloigne justement de cette idée-là que je me fais du dessin parfait, là. Puis en bout de ligne, ça faisait vraiment longtemps, mais je prenais pas le temps de le faire parce que la vie va vite, puis que bon, faut faire des contrats, puis bon. Donc de prendre le temps de revenir à ce projet-là que je voulais faire depuis si longtemps, même si je savais pas que ce serait ça, là. Puis je pense que c'est une introduction aussi que je voulais montrer à mes lecteurs pour mes prochains projets aussi. Donc il y a une transition sur comment j'ai envie de raconter mes histoires maintenant, puis que un peu mon parcours personnel aussi à travers ça.
6: Et dirais-tu que ce livre-là t'a aidé à comprendre ce que tu traversais?
7: Oui, c'est une bonne question. oui, ben en fait, j'ai toujours raconté ma vie en dessin. J'ai toujours fait ça depuis que je suis toute petite. Là. Donc, autant que des journaux intimes, souvent, c'est écrit avec du texte. Moi, ça a toujours été beaucoup en dessin puis en bande dessinée. Donc, ça a comme été un peu mon réflexe de faire ça. Puis oui, je pense qu'en extériorisant, souvent, c'est là qu'on va plus comprendre comment on sent, par quoi on est en train de passer, au fond. Donc, oui, je pense que effectivement, oui.
6: Pourquoi c'est important pour toi de parler de cet état sans jamais nommer explicitement le burn-out?
7: Étant donné que j'ai pas, tu sais, y a pas eu un diagnostic précis, tu sais, je le sais pas exactement ce que j'ai eu, tu sais, c'était quoi précisément, je le sais pas, c'était un épuisement quelconque là, de toutes sortes de choses. Donc je pense que j'avais quand même envie que les gens se sentent qu'ils se reconnaissent dans le récit, même si c'était pas nécessairement un burn-out, ou parce que tu sais, je pense pas nécessairement que tu as besoin de faire un burn-out pour comprendre ce qui se passe dans ce livre-là. Donc je pense que j'avais envie que ça reste un peu ouvert pour que plus de gens puissent se reconnaître.
6: Et une des choses très fortes dans le livre, c'est cette dualité constante entre j'aime ce que je fais, mais c'est jamais assez. Est-ce que ce dialogue intérieur est toujours présent aujourd'hui dans ton cas?
7: Oui. oui. Par contre, vraiment moins souvent. Donc, j'ai beaucoup travaillé. En fait, moi, la culpabilité puis l'anxiété de performance, c'est quelque chose qui me travaille beaucoup. Là. C'est quelque chose qui fait vraiment partie de moi. Puis justement, ça fait partie de moi. Donc, je pense que j'ai beaucoup travaillé là-dessus. Je l'ai vraiment moins. C'est vraiment moins présent et anxiogène, mettons, dans mon corps. Là. Mais j'ai aussi une vision plus douce aussi de comment je suis. Donc, t'es justement, bon, écoute, ça fait partie de moi. Je suis quelqu'un qui est perfectionniste. Je suis quelqu'un qui a une certaine anxiété. La culpabilité, c'est quelque chose qui fait beaucoup partie de moi. je peux en enlever, mais en bout de ligne, tu sais, ça fait partie de moi. Donc, je peux pas me changer complètement. Mm-hmm. Donc, ça vient par phase. Ça vient par phase, mais c'est ça. Je pense que c'est plus la vision d'être doux envers soi-même aussi, mm-hmm. là. Parce que c'est une société aussi qui est de performance. Hein, donc, c'est dur de s'en détacher complètement, là.
6: Complètement. Puis, tu dis aussi, tu parles d'anxiété de performance, mais les artistes, j'ai l'impression que vous en ressentez encore plus que monsieur, madame, tout le monde, parce que vous avez une certaine pression de produire, de publier, de performer sans arrêt. J'ai l'impression peut-être même encore plus en bande dessinée ou en jeu vidéo.
7: Ah, c'est intéressant, je le sais. Faudrait demander aux autres corps de métier. J'ai l'impression qu'il y a beaucoup de gens qui se reconnaissent là-dedans, même s'ils sont pas nécessairement artistes. Mm-hmm. Mais c'est sûr que les artistes, on est souvent des gens qui veulent, tu sais, aller plus loin, pousser comment on pourrait mieux raconter l'histoire, ou tu sais. Mais c'est vrai qu'entre collègues, on parle beaucoup de ça, de cette idée-là, de c'est jamais assez. On pourrait toujours faire mieux. Tu sais, en fait, c'est que quand on fait une œuvre, c'est que c'est jamais complètement terminé. C'est qu'elle est terminée quand tu décides que c'est ça, là, tu la laisses aller vivre seule de son côté.
6: Ou tu dois respecter ton deadline.
7: Exactement, il y a ça aussi, tu sais, il y a le contexte aussi des commandes aussi, entre autres.
6: Parfait, mais moi j'ai envie de te demander, parce que tu as écrit une BD là, il y a quelque temps, justement sur les réseaux sociaux, puis à quel point les réseaux sociaux nourrissent cette pression-là, mm-hmm. d'être hyper performante, puis de vivre de l'anxiété liée à ça.
7: Mm-hmm. Ben oui, c'est drôle, parce que justement, en parlant de « Oh, faut être doux envers soi-même », tout ça, ben tu sais, c'était un peu la conclusion de ce livre-là aussi, mm-hmm. Tant pis pour les likes, où en bout de ligne, tu sais, j'avais comme essayé d'arrêter complètement les réseaux sociaux, mais que, justement, encore une fois, c'était un « oui, mais », tu sais, parce que...
6: Mais tu t'es fait connaître avec les réseaux sociaux.
7: Exactement. Donc, tu sais, il y a un côté où j'en dois beaucoup aux réseaux sociaux parce que c'est comme ça que je me suis fait connaître. Mm-hmm. C'est pour ça que maintenant, j'ai un lectorat qui est bien, qui me connaît bien, puis que je peux avoir des contrats d'illustration maintenant, les gens me connaissent. Mais qu'en bout de ligne, ça fait partie... Mais en même temps, c'est ça, justement, que ça peut amener beaucoup d'anxiété, de toutes sortes de niveaux, dont la performance. Donc, c'est ça, il y a comme un côté positif et un côté négatif. Puis qu'en bout de ligne... Ben on doit vivre avec quand même, tout dépendant de ce qu'on fait comme carrière là, mais ça fait partie de la réalité, donc faut apprendre à vivre avec, mais peut-être d'une façon plus saine. C'est ça, ça reste un peu dans le même sujet là.
6: Et dirais-tu que j'avais bien, je pense, c'est une suite naturelle justement cette réflexion là par rapport aux réseaux sociaux.
7: Oui, effectivement. Puis tu sais, je pense que même les gens qui me connaissent depuis les tout débuts, je pense qu'ils voient aussi une évolution à travers le type de récit que mm-hmm. je fais. Parce que tant pis pour les likes, ça se voulait un peu, c'était de l'autobiographie, mais ça se voulait un peu comme aussi un peu un documentaire aussi avec des réflexions, puis d'aller pousser plus loin.
6: On se retrouvait tous là-dedans.
7: Exactement. Je pense que tout le monde. Puis il y a beaucoup de gens qui ont choisi de pas le lire parce que c'est confrontant aussi.
6: Oui.
7: C'est très confrontant. Puis moi-même, l'autre dernièrement, je l'ai lu puis je me disais comme ah. C'est même confrontant pour moi qui l'a écrit, tu sais, parce que de revenir en fait, ah, oh, j'ai encore revenu dans ces dans ces patterns là, c'est pas possible. Je pense que effectivement avec Je vais bien, c'est une suite parce que tant pis pour les likes, ça a quand même été écrit au fond, j'avais commencé ça pendant la pandémie, tu sais, c'était vraiment le contexte de la COVID. Puis mine de rien, je pense que tout le monde à certains niveaux la santé mentale, c'était difficile. Donc Je vais bien, je pense que c'est une suite aussi de comment ma santé mentale a été aussi dans les années qui ont suivi, puis avec toute la tout ce qui a continué et tout ce qui nous a un peu marqué à travers tout ça là. Fait que oui, puis tu sais, je pense que dans mes prochaines bandes dessinées, on va le sentir aussi qu'il y a une suite à travers tout ça là.
6: Mm-hmm. Ah, intéressant. Mm-hmm. Si tu me permets, Estelle, on s'arrête ou on continue de parler de Je vais bien, je pense. Mm-hmm.

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2: Je suis toujours en compagnie de mon autrice invitée de la semaine, Estelle Bachelard, alias Bach, pour parler de son plus récent ouvrage « Je vais bien, je pense ». Et le livre change visuellement au fil des pages, les couleurs disparaissent puis reviennent. Est-ce que tu avais cette structure en tête dès le départ pour ce livre-là?
3: Comme je disais plus tôt, au fond, quand j'ai commencé à écrire ça, c'était pas dans l'optique d'en faire un livre, nécessairement avec une suite narrative non plus. Tu sais, au fond, ce qui a été fait initialement, c'était vraiment la première partie du livre où c'est juste une séquence, une suite de
2: oui
3: mais, de oui mais. Donc j'aime ça, mais en bout de ligne, il y a toujours quelque chose de négatif par rapport à ça. Donc initialement, c'était que ça. Puis même quand j'ai commencé à travailler plus le projet en tant que tel avec mon éditeur, c'est que tu sais, ça restait un peu dans cette idée-là. C'est là qu'on a développé l'idée de peut-être d'en faire une histoire un peu plus qui avait une suite là au fond dans l'histoire,
2: une trame narrative
3: exactement. Donc au début c'était pas ça, donc ça avec l'évolution ça a fait ça, puis de justement donc de raconter un peu justement mon parcours qui est un peu justement burn-out, dépression, épuisement, tout dépendant de ce que c'était. Mais donc, de le voir aussi à travers le récit, avec aussi le style de dessin qui change. Là.
2: Mm-hmm. Et tu me dis tantôt, tu es revenu au dessin à la main après des années à travailler à l'ordinateur. Qu'est-ce que ça a changé émotivement, justement, émotionnellement, de faire ce livre-là à la main? Te reconnecter peut-être à ton art?
3: Oui, mais me reconnecter à moi-même aussi, puis tu sais, d'un peu dans le lâcher prise, tu sais, parce que tu sais, quand j'ai fait ce livre-là, en fait, c'est que habituellement j'ai tendance à refaire mes dessins 3-4 fois là. Tu sais, mes livres là sont longs à faire parce que c'est jamais assez bien, puis je recommence, puis bon.
2: T'es très perfectionniste. Puis,
3: c'est difficile, c'est jamais assez bien. Donc, mais celui-là, ce qui est ironiquement, ça a été comme le plus facile à faire parce que je m'obligeais, je faisais les dessins, je les trouvais pas parfaits, mais je me disais non, c'est ça. C'est parfait comme ça en fait. T'sais, c'est ça le but. Il faut que j'apprenne à les laisser aller comme ça. T'sais. C'était ça un peu l'idée derrière aussi. Donc ouais.
2: Puis est-ce qu'on dessine différemment quand on est plus dans une vulnérabilité?
3: En fait, c'est que la différence, je pense que ça s'arrête au premier niveau. C'est que normalement, j'aurais peut-être fait d'autres versions, j'aurais peaufiné, j'aurais peut-être pris d'autres types de crayons pour aller plus loin, mais alors que là, je suis restée à comme ma première étape, tu sais, ou presque, là. Donc c'était pas tout à fait la même chose.
2: Ah, c'est intéressant. Est-ce que ça te surprend encore de voir à quel point des expériences très personnelles, comme tu nous racontes là-dedans, deviennent universelles puis qu'il y a autour de gens qui se retrouvent par rapport à cette histoire-là?
3: Ben, je suis tout le temps un peu, en fait, parce que finalement, c'est un peu thérapeutique pour moi-même, parce que je me dis, ah, ben, finalement, je suis pas toute seule, tu sais. Puis ça me touche beaucoup, puis oui, ça me surprend tout le temps de voir que ben finalement en bout de ligne, tu sais, on est tous différents, mais on vit souvent un peu les mêmes choses. Il y a des sujets qui sont universels, tu sais. Mm-hmm. Je pense qu'en bout de ligne, c'est ça fait qu'on se sent plus en communauté, puis ouais.
2: Mm-hmm. Est-ce que tu as eu peur justement de te dévoiler autant, de t'exposer autant en faisant ce livre-là, parce que tu le disais au départ, tu le fais pour toi, pour aller mieux?
3: Oui, ben je pense que c'était confrontant, oui, parce que je pense que je me montre vraiment vulnérable autant dans le sujet que dans le dessin. Tu sais, je montre un dessin qui est plus spontané, qui est plus à vif, tu sais, mais en même temps, c'était pour le besoin de l'œuvre, là. Je pense que c'était pertinent de le laisser comme ça. Donc, je l'ai fait pour le récit. Mais oui, je pense que c'était confrontant de me montrer comme ça. Mais j'avais déjà fait un peu ça avec Tant pis pour les likes aussi. C'était très confrontant d'écrire là-dessus parce que je me mets en scène dans certaines planches où je me montre vraiment comme un parent qui est imparfait. Puis c'était très difficile d'avouer ça, de dire, OK, je vais vraiment mettre des scènes où je me montre dans des moments où je trouve pas que je suis la meilleure mère du monde, là, tu sais. Puis, mais je le sais qu'il y en a d'autres qui se sentent comme ça, puis je vais le faire un peu pour eux, pour qu'ils se sentent moins seuls aussi, puis qu'en bout de ligne, ça soit ça un peu pour tout le monde. Donc, j'avais déjà commencé un peu à le faire dans l'autre livre, là.
2: Tes enfants vieillissent, est-ce qu'ils commencent à comprendre que des fois, ils se retrouvent dans tes livres, puis que leur mère fait des livres, puis des fois...
3: Oui, ben oui, puis c'est drôle parce que quand j'ai commencé à écrire « Je vais bien, je pense », ma fille ne savait pas lire encore. Puis, parce que c'est long, faire une BD, on s'entend, elle savait pas lire. Puis quand je l'ai publié, elle l'a lu, puis je m'étais pas rendue là, moi, dans ma tête, de comme, elle va le lire, puis elle va avoir une opinion là-dessus. Puis effectivement, là, donc, dans une des planches, je raconte que, dans les faits, j'aime pas beaucoup ça, aller jouer au parc avec les enfants. Je les adore, là, mais je trouve ça vraiment plate, vite. Puis là, elle lit la planche, puis elle dit, mais là, maman, je pensais que... T'aimes pas ça, aller jouer avec nous? Puis là, ça l'inquiétait. Je me suis dit, oh non, ça y est, je suis en train de leur créer de l'anxiété à travers les planches de BD. Donc, peut-être que les prochaines fois, je vais peut-être me garder une petite gêne. Mais en même temps, je trouve que ça amène des belles discussions avec eux aussi, de montrer, ben, tu sais, c'est pas parce que j'écris ça que c'est ce que je pense tout le temps, puis de leur montrer aussi certains exemples aussi au quotidien que...
2: On fait des choses qu'on n'aime pas, des fois, mais pour faire plaisir.
3: Ben c'est ça, mais on le fait parce que ça fait plaisir, puis qu'on aime ça être avec eux, puis c'est pas... Puis aussi d'expliquer que quand on fait un récit, c'est pas tout vrai non plus. Tu sais, de leur dire, ben, tu sais, là, j'ai écrit ça comme ça, mais tu sais, dans les faits, c'est pas toujours ça, là. C'est parce que pour le bien du récit, je vais l'écrire comme ça, mais... C'est pas toujours ça non plus. Donc, ça amène des belles discussions aussi.
2: Ah, c'est intéressant. Et ton livre parle beaucoup de culpabilité. Culpabilité d'être heureuse, de vouloir du calme, d'être fatiguée. Pourquoi cette émotion-là est-elle si présente encore, selon toi?
3: Ah, c'est vraiment une bonne question. Je me la pose encore beaucoup.
2: On s'en pose tous, je pense.
3: Mais tu sais, moi, j'ai toujours dit que... Ben, je pense que la culpabilité, c'est quelque chose que j'ai depuis... probablement toujours, là, ou presque. Mais je pense que je l'ai particulièrement depuis que j'ai eu des enfants. Je dis toujours que...
2: La culpabilité famille, maternelle,
3: ça,
2: hein?
3: On dit beaucoup ça, tu sais, souvent qu'on va accoucher de la culpabilité aussi. Tu sais, dès qu'on est enceinte, on dirait que là, déjà, on a une certaine pression, on a déjà un besoin de faire ça comme il faut, puis on a toujours une inquiétude. Oh, est-ce que quand je vais faire... Si je fais ça, est-ce que ça y est, je vais le traumatiser, puis là, c'est sûr qu'il va avoir un rendez-vous chez le psy à cause de ça, tu sais, t'es toujours comme... Ça y est, alors que dans les faits, généralement, on fait une excellente job. C'est juste que, tu sais, souvent, on va s'arrêter à des petits détails. Mm-hmm. Ça y est, alors que souvent, tu sais, nous-mêmes, en tant qu'adultes, il y a bien des choses que nos parents ont faites qu'on s'en souvient pas, là. Puis peut-être qu'eux-mêmes, ils se sont dit, ça y est, je suis en train de les briser. Mais, tu sais, dans les faits, c'est ça, c'est pas... Donc, je pense que c'est particulièrement présent depuis que je suis mère. Je pense que oui.
2: Puis j'ai l'impression que les réseaux sociaux aussi accentuent notre culpabilité de voir comment ça se passe bien ailleurs.
3: Ben ça, c'est vrai. Puis effectivement, tu sais, donc, au-delà de la maternité, je pense que, tu sais, tout le monde, on voit chez les gens, ben, ça a l'air tellement propre chez cette personne-là. Puis, wow, mais comment ça? Sa décoration est tellement impeccable. Mais, tu sais, dans les faits, souvent, c'est pas la réalité. Tu sais, on va montrer notre meilleur côté sur les réseaux sociaux. Donc, des fois, on va se permettre de montrer un peu plus de vulnérabilité. Mais dans les faits, tu sais, ça reste qu'on présente un produit, dans les faits. Hein, fait que, c'est facile de regarder ça, puis d'oublier, justement, c'est pas la réalité, au fond. Là.
2: Mm-hmm. Et tu montres aussi bien dans la BD le chaos du quotidien avec beaucoup de douceur. Est-ce qu'on oublie parfois que le bonheur peut aussi coexister avec l'anxiété?
3: Ah ouais, ben ça, hein, de se rappeler que les émotions peuvent coexister, même si elles sont complètement contradictoires. Tu sais, je pense que les humains, on est des êtres contradictoires. Là, je pense que... Mais tu sais, je le dis souvent parce que, tu sais, oui, je suis illustratrice puis BDiste, mais tu sais, aussi, j'ai une autre carrière à côté où je fais de l'accompagnement à la naissance. Donc, j'accompagne des parents à avoir leur famille, leur petit bébé. Puis c'est un sujet que j'ai beaucoup avec eux parce que souvent, en devenant parent, c'est qu'on est heureux d'avoir notre bébé, mais dans les faits, on est vraiment fatigué. Puis il arrive toutes sortes de choses où finalement, il y a une émotion de bonheur, mais qui coexiste avec une émotion qui est super négative. Mais tu sais, les deux peuvent complètement aller à... Tu sais, c'est rare qu'on ait une émotion qui est toute seule. Tu sais, souvent, c'est très complexe, là, mais on n'a pas tendance à nécessairement s'arrêter à ça. Tu sais, on va s'arrêter à l'émotion qui est plus moins confortable, puis se concentrer là-dessus. Mais tu sais, c'est ça, c'est complexe.
2: Et est-ce qu'il y aura une suite à Je vais bien, je pense?
3: Ben là, je travaille sur ma prochaine BD qui est... Est-ce que c'est une suite pas nécessairement directement, mais je pense que c'est
2: un peu dans la même veine.
3: Ben oui, ben là, c'est sûr que là j'ai envie de continuer de le faire un peu sous cette esthétique-là, un peu d'aller plus dans le raw, le direct, le plus spontané. Mm-hmm. Je pense que je tenais vraiment à publier ce livre-là avant mon prochain parce que je veux vraiment que mon lectorat voit une évolution, autant dans mon œuvre, autant dans mes récits que autant dans mon suivi personnel, au fond. Parce que, tu sais, oui, il y a des nouveaux lecteurs qui me connaissent pas depuis le début, ce qui est formidable, mais il y en a beaucoup, beaucoup qui me suivent depuis le début, qui m'ont suivi sur les réseaux sociaux, donc ils connaissent ma vie aussi, ils connaissent un peu... c'est ça, ils me connaissent... Il y a des gens qui me connaissent très bien, là. donc, je trouvais ça important qu'ils voient aussi l'évolution de l'écrivaine, d'ailleurs. Au fond.
2: Et j'ai envie de te demander, quand tu regardes la jeune Estelle qui voulait faire de la BD, qu'est-ce qui t'étonnerait le plus de ton parcours actuel?
3: Wow, ben, je pense que quand j'étais petite, je rêvais de faire de la bande dessinée. Moi, j'ai vraiment appris à lire avec la bande dessinée. J'ai appris à dessiner avec la bande dessinée. Mais quand j'étais petite, dans le début des années 90, être BDiste, c'était pas un... plan de carrière, là. C'était pas, c'était reste que c'était très niché, puis c'était beaucoup en Europe, puis il y avait peu de femmes aussi. Donc, de réussir aujourd'hui à publier des bandes dessinées, pour moi, c'est sûr que Petite Estelle serait assez fière. Impressionnée et fière. Oui, c'est sûr, c'est sûr.
2: Et après plus d'une dizaine d'années de BD, plusieurs livres jeunesse, qu'est-ce qui continue de te stimuler artistiquement?
3: Ah, ben, je pense que de continuer à lire de la bande dessinée, puis de nourrir de toutes sortes de cultures aussi, donc de pas que rester à la bande dessinée, d'aller au musée, d'aller lire de la poésie, d'aller au cinéma, d'écouter de la nouvelle musique. Je pense qu'il y a ça aussi, tu sais, des fois, on a tendance à rester dans un même style d'art, tu sais, souvent on va arrêter d'écouter de la nouvelle musique, on va arrêter de rester curieux peut-être, là, je pense que c'est ça. Je pense
2: allumé,
3: que c'est ça, rester allumé, rester curieux, se remettre en question à travers tout ça, puis d'évoluer à travers tout ça, je pense que c'est ça.
2: Et je pense que tu travailles sur un livre jeunesse autour de la neurodivergence chez les petites filles. Pourquoi ce sujet te touche-t-il particulièrement?
3: Oui, ben en fait, c'est ça, c'est un projet que ça fait vraiment, vraiment longtemps que je veux faire. Oui. Donc, en fait...
2: Mais t'avais collaboré, je crois, avec Guylaine Guy à l'époque sur la neurodivergence.
3: Oui. Donc, Guylaine a fait un livre sur la neurodivergence avec ma collègue Orbi, qui était avec Clovis.
2: Avec oh non, Guylaine, c'était sur le corps, je pense.
3: C'est ça, c'était sur le corps. Mais en fait, c'est super intéressant que je travaillais avec Guylaine parce que, justement, le livre jeunesse que je veux faire sur la neurodivergence, Guylaine m'a aidée à développer cette idée-là parce que ça fait des années que je veux travailler là-dessus, mais je me bloquais beaucoup, encore un petit peu de perfectionnisme, mais je me bloquais beaucoup parce que je savais pas comment l'écrire, puis je voulais que ça soit bien, puis c'est un peu elle qui m'a aidée à lâcher prise un peu, puis de me donner certaines pistes. Puis pourquoi ça m'intéresse en particulier? Ben je pense que, là, on en parle de plus en plus, mais la neurodivergence, c'est, chez les filles en particulier, c'est extrêmement récent qu'on en parle, puis c'est beaucoup plus clair. Puis au fond...
2: Le diagnostic vient beaucoup sur le tard chez les filles.
3: C'est très tard. Tu sais, je donne toujours l'exemple qu'au fond, moi, j'ai un frère puis une sœur qui sont sur le spectre. Puis, tu sais, mon frère a eu un diagnostic relativement tôt, même aujourd'hui, probablement qu'il l'aurait plus tôt encore, mais tu sais, il y avait autour de 10 ans. Puis ma sœur, son diagnostic, elle l'a eu, était rendue presque une adulte. Puis tu sais, on le dit statistiquement, il y a beaucoup de femmes, là, ils vont se faire... C'est ça, justement, on est rendu des femmes, puis là, on se fait diagnostiquer rendu dans la trentaine, dans la quarantaine, maintenant, plus tard même.
2: Et souvent, c'est quand les enfants... Moi, j'ai beaucoup d'amis qui se sont fait diagnostiquer parce qu'elles ont consulté pour leur fille. Et là, les médecins leur ont dit, mais vous aussi, je pense que vous êtes autiste.
3: C'est ça, effectivement. Donc, en remplissant les formulaires, souvent, c'est là que ça fait, je me reconnais là-dedans. Puis avec les réseaux sociaux, tu sais, là, on peut en parler négatif ou positif au niveau de la psychologie. Là, des fois, c'est apprendre à laisser, mais reste que de voir des fois des témoignages sur les réseaux sociaux par rapport à ça, ça va faire que les gens vont se reconnaître beaucoup. Qui va aider à avoir plus de diagnostics, entre autres. Mais en fait, c'est ça, ce livre-là, c'est qu'en fait, même initialement, ça devait être une bande dessinée. Je voulais vraiment écrire une bande dessinée sur ma sœur, en fait, puis un peu la dynamique qu'il y avait eu dans la famille quand elle est arrivée, parce qu'elle est arrivée plus tard. Ma sœur est arrivée sur le tard, 10 ans après moi.
2: Mais comment elle trouve ça, ta sœur, que c'est elle ton inspiration pour un prochain livre?
3: Oui, ben là, j'ai même pas montré avant que je montre. Elle sait, mais tu sais, je voulais vraiment faire un livre avec beaucoup de bienveillance. C'était vraiment, je voulais faire un livre qui allait amener beaucoup de douceur puis beaucoup de... En fait, je pense que le mot, c'est vraiment bienveillance parce que c'est un livre pour enfants, mais c'est beaucoup pour les parents aussi. Donc, c'est autant pour accompagner ces parents-là puis ces enfants-là qui vivent avec une certaine intensité, là, dépendant à différents niveaux, mais aussi d'aider à comprendre qu'est-ce qui se passe un peu dans leur corps puis dans leur tête. Puis, au fond... d'amener les gens à être encore une fois doux envers eux-mêmes parce que c'est pas nécessairement facile d'être parent d'un enfant neurodivergent, d'être parent tout court même, mais reste que des fois il y a certains défis de supplémentaires. Donc d'amener de la douceur autant pour les parents puis de ramener ça à être, tu sais, ton enfant, tu peux l'aimer tel qu'il est aussi.
2: Et ça devrait sortir quand, ce livre-là, jeunesse?
3: Ça devrait sortir au printemps prochain, donc 2027.
2: OK, on attend ça avec impatience. Si tu me permets, Estelle, on s'arrête et au retour, je veux qu'on parle de tes coups de cœur littéraires.
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2: On est maintenant rendu au segment des coups de cœur littéraires de mon autrice invitée de la semaine, Estelle Bachelard alias Bach. Et quels sont les coups de cœur que tu as envie de présenter aux auditeurs? On commence avec quoi?
3: Oui, ben en fait, pour commencer, je vais rester dans la bande dessinée hein, parce que j'en lis beaucoup, puis c'est mon médium préféré. C'est pas nécessairement une nouveauté, mais moi, j'ai vraiment adoré Le Petit Astronaute de mon collègue Jean-Paul Lide. C'était vraiment un véritable coup de cœur. Je l'ai lu plusieurs fois. Je le conseille à tout le monde avec un certain avertissement parce que c'est sûr que si tu veux pas trop vivre d'émotions, bon.
2: Impossible de pas pleurer en lisant ce livre-là. Moi, c'est ce que je dis aux gens à qui je le recommande, mais moi, ça fait partie des 10 meilleurs livres que j'ai lus de ma vie.
3: Ah oui, carrément. Ah oui, ben ça fait partie de mes oui, oui, moi aussi, clairement. Là, ça devrait rester un classique. Là. Moi, je pense que c'est vraiment un indispensable de la bande dessinée. Là. Parce que ça parle d'un sujet quand même difficile, là, d'un handicap. Qu'est-ce que ça peut faire aussi dans la famille, les gens autour, tout ça. Donc, tu sais, même si on n'a pas vécu ça, je pense que n'importe qui peut se sentir touché. Puis, je pense que les gens peuvent peut-être se reconnaître dans certains personnages, même tout dépendant hein, qu'est-ce qui se passe dans la vie, mais je pense que c'est genre de sujet un peu universel, très humain, puis très très très touchant.
2: Puis je pense que c'est un bon livre aussi pour montrer justement aux gens qui travaillent auprès des gens handicapés de comment agir, là, puis faire attention à ce qu'on dit, à ce qu'on fait. Là.
3: Oui, c'est ça. C'est vraiment un beau récit, vraiment écrit dans la douceur, puis la bienveillance. Puis c'est vraiment vraiment touchant. Là, j'ai vraiment adoré ça. Là.
2: Bien d'accord avec toi. On a-tu un deuxième?
3: Oui, ben au niveau de la bande dessinée, dernièrement, j'ai lu la bande dessinée de ma collègue Anne Villeneuve, Deuil et curiosité. J'ai vraiment beaucoup aimé cette bande dessinée-là. Au fond, ça parle vraiment du deuil, mais après hein, le décès de quelqu'un. Puis au fond, elle a mis ça sur une forme d'abécédaire. J'ai trouvé ça super intéressant. C'est quelqu'un qui s'intéresse beaucoup au vocabulaire en général, aux citations, tout ça. Puis c'est quelque chose que j'aime beaucoup moi-même. Là, je note souvent des citations, j'ai un cahier où je note des citations, des mots que j'aime. Là. Donc, c'est sûr que ça m'a parlé particulièrement. Puis de ce que j'ai aimé là-dedans, c'est que oui, ça parle du deuil, mais ça parle surtout de l'évolution du deuil. Hein, parce que on dirait que quand on parle de ça, c'est tout le temps comme, ben là, fais ton deuil, puis passe à autre chose. Mais dans les faits, d'une journée à l'autre, ça varie. Mm-hmm. Là. Puis tu sais, je pense, encore une fois, t'as pas nécessairement besoin d'avoir perdu quelqu'un de proche de toi pour lire ça, puis te sentir interpellée. Il y a toutes sortes de deuils dans la vie.
2: Moi, ce que j'ai beaucoup aimé là-dedans, c'est qu'elle présente aussi toutes les maladresses des gens liés au deuil. Mm-hmm. Tu sais, les gens, des fois, sont mal à l'aise puis vont dire des commentaires qui sont blessants, malaisants.
3: Mm-hmm. Oui, parce que souvent, on est tous humains. Hein, on essaye on est souvent pas très à l'aise avec le silence. On n'est pas très bien avec les émotions qui sont moins confortables, comme la tristesse, tout ça. Donc, souvent, on va dire des choses juste comme pour remplir le vide. Là. Mais tu sais, souvent, ça fait plus ça peut plus faire de mal que de juste rester en silence puis d'être juste présent là, pour la personne. Puis de juste bien vivre avec l'inconfort que ça peut amener. Mais j'ai trouvé ça vraiment, vraiment touchant. Puis de voir l'évolution, justement, du deuil du personnage à travers tout ça, là, j'ai vraiment trouvé ça très, très beau.
2: Bien d'accord avec toi, j'avais beaucoup aimé cet ouvrage-là. Fait que Deuil et curiosité, c'est
3: oui,
2: ça?
3: Oui, exactement.
2: De Anne Villeneuve. Oui. Le prochain?
3: Oui, ben là, j'ai lu, c'est un livre qu'on m'avait conseillé, une amie qui m'avait conseillé. Je voulais lire quelque chose à propos des relations mère-fille. J'étais un peu là-dedans à ce moment-là. Puis on m'a conseillé ce livre-là qui s'appelle Le Don de Christina Gauthier-Landry. Ce n'est pas une bande dessinée, c'est un roman qui est un peu sous forme de poésie. Donc, à la base, je suis pas une grande lectrice, premièrement de romans et encore moins de poésie, mais ça m'a vraiment beaucoup marqué, ce livre-là. J'ai mis plein de post-it dedans, comme je disais, j'aime les citations, donc il y a plein d'extraits là-dedans que j'ai adoré. Ce que j'ai particulièrement aimé là-dedans, c'est que, au fond, elle parle de sa relation avec sa mère, mais c'est vraiment une lettre d'amour à sa mère. Même si tu vois les imperfections de sa relation avec sa mère, il y a vraiment un regard doux envers cette relation-là. Puis au fond, moi, ma famille vient de la région de Charlevoix, donc le fleuve, c'est vraiment important pour nous. Ça fait vraiment partie de notre identité. Là, c'est super important. Puis au fond, dans ce livre-là, il y a beaucoup de références à ça aussi, le fleuve, plein de comparaison, justement de poésie à travers tout ça, puis ça m'a vraiment, vraiment beaucoup touchée. J'ai vraiment beaucoup aimé.
2: Est-ce que tu en lis beaucoup du roman?
3: Non, pas du tout. Pas du tout. Je suis vraiment beaucoup plus dans la bande dessinée. Même, je lis beaucoup d'essais, même de livres de développement personnel, de psychologie, et peu de romans. Mais ça m'a vraiment parlé.
2: D'accord. Puis je pense qu'une artiste que t'aimes bien, c'est Alison Bechdel.
3: Oui. Donc, Alison Bechdel, justement. Donc, on sort un peu de la littérature québécoise, mais donc, on va de plus dans l'américain. Mais Alison Bechdel, une inspiration, une grande BDiste américaine qui est derrière le fameux test de Bechdel qu'on va prendre, mettons, pour voir si les films sont égalitaires, féministes, là, dans les films ou n'importe quelle œuvre, en fait, là. Donc, souvent, les gens ont entendu parler d'elle à cause de ça. Mais dans les faits, c'est une BDiste. Puis, au fond, je les ai relus dernièrement parce que je trouve que c'est excellent. Puis, il y a Fun Home, avec quoi elle s'est fait beaucoup connaître, où elle parle de sa relation avec son père. Donc là, vous voyez, à mon sujet de parler de famille, c'est un truc qui revient beaucoup. Mais au fond, c'est un livre où...

0: expérience personnelle, tu sais, souvent ça va aller rechercher des ben particulièrement dans celui-là sur sa mère, où elle va vraiment aller lire et donner des extraits de Winnicott, qui était un grand psychologue par rapport à l'enfance, entre autres, donc qui m'ont amené à aller lire justement des livres plus sur la psychologie, mais c'est ça, moi je trouve que c'est sûr que c'est pas nécessairement de la lecture légère, là, c'est l'autobiographie assez poussée, mais tu le lis en plusieurs fois, puis ça se fait bien.
1: Et j'ai envie de te demander, est-ce que tes expériences personnelles influencent toujours dans ta façon d'écrire?
0: Ah, ben, je pense que oui. Je pense que les BDistes, en général, notre quotidien, on est toujours en train un peu d'écrire dans notre tête, là. Je pense qu'on... Peut-être particulièrement ceux qui font de l'autobiographie, parce qu'on essaye de voir dans chaque moment, est-ce qu'on pourrait le mettre en bande dessinée. Mm-hmm. Moi, souvent dans ma tête, ça se traduit déjà en case de bande dessinée. Donc, c'est comme au quotidien tout le temps.
1: Et j'ai envie de te demander, est-ce que la lecture occupe une grande place dans ta vie?
0: J'aimerais que plus, parce que encore une fois, mon téléphone prend trop de place, pour être honnête. Mais, tu sais, avec mes enfants, on est toujours rentré à la bibliothèque, puis mon mur de... Au fond, nous, on a enlevé la télévision du salon. Dans le salon, maintenant, ça n'est qu'un mur de bibliothèque. On est chanceux, on est privilégié de pouvoir avoir autant de livres à la maison, mais pour moi, c'est quelque chose qui est vraiment important, puis je trouve que pour les enfants, c'est super important aussi, puis je trouve que c'est... inspirant, c'est le fun d'aller pouvoir relire puis aller pouvoir se réinspirer dans tout ça. Donc oui.
1: Fait que t'as réussi à leur transmettre ta passion des livres?
0: Oui. Ils lisent depuis. En fait, on leur lit des histoires puis il y avait 2 semaines. Ils comprennent rien, mais c'était vraiment important que la lecture fasse partie de leur vie. Donc oui.
1: Wow, ben merci beaucoup pour les belles suggestions, Estelle. On s'arrête pour la chronique littéraire et on se retrouve pour la conclusion de l'émission.

0: bonjour, tu vas bien?
1: Oui, je vais bien, Amélie, et toi?
0: Très, très bien. Et on commence ce mois-ci avec Le murmure des bombes, Adrien, de Marthe Laverdière, publié aux éditions de l'Homme.
1: Alors, Marthe Laverdière, évidemment, au Québec, c'est très, très connue. Mm-hmm. Elle est connue, elle s'est d'abord fait connaître comme horticultrice, comme conférencière, comme humoriste. Mais c'est aussi une autrice de romans historiques qui connaissent beaucoup de succès. Son nouveau roman, Adrien, fait partie de la nouvelle série Le murmure des bombes. C'est une série qui se passe avant la Deuxième Guerre dans la région de Bellechasse, la région où habite Marthe Laverdière. Le héros du roman, Adrien, c'est un jeune homme de Lévis, un fils de notaire qui a une vie facile. Il prend son temps pour décider de son avenir, s'amuse avec ses amis, profite de son charme auprès des filles. Il vit chez ses parents qui ne lui refusent absolument rien. Sa mère, Jeannine, c'est une bourgeoise snob qui mène la grande vie en s'offrant des vêtements luxueux, en organisant des réceptions pour la haute société dont elle fait partie avec plaisir en tant que femme du notaire. Le meilleur ami d'Adrien, Jérôme, c'est un fils de cultivateur qui travaille fort sur la ferme pour aider ses parents à joindre les deux bouts. Mais comme il n'est pas l'aîné de la famille, il sait qu'il ne pourra pas reprendre la terre et qu'il doit se trouver un nouveau travail. Alors, il décide de s'enrôler dans l'armée, juste au moment où la guerre menace en Europe. C'est un bon moyen pour lui de faire des études et se trouver le métier dont il rêve, de devenir pilote d'avion. Il est amoureux de Marie, une bonne qui a travaillé chez les OB, et chez Adrien finalement, et qui a dû subir les extravagances d'Adrien et le mépris de sa patronne. Oh. Mais le Canada va finir par annoncer la conscription des jeunes hommes du pays, et le sort d'Adrien et de Jérôme va vraiment dépendre des répercussions de la guerre sur l'économie et la vie politique. C'est un roman captivant qui nous permet de connaître la vie des hommes et des femmes du Québec au début du 20e siècle. Marthe Laverdière est fière de sa campagne et elle utilise plusieurs expressions du langage du terroir qu'elle nous explique en notes de bas de page. Elle nous renseigne aussi sur l'histoire en nous précisant, par exemple, quand a été installée l'électricité dans les villages, dans les campagnes. C'est une lecture très agréable qui, en plus, aura une suite bientôt.
0: On rappelle le titre, Le murmure des bombes d'Adrien de Marthe Laverdière, publié aux éditions de l'Homme. Et là, on poursuit avec Le banc de Géraldine Smith, publié chez Albin Michel.
1: Alors, Le banc, c'est lui le personnage central de cette histoire qui tourne autour de trois octogénaires qui aiment se retrouver tous les après-midi sur un banc installé au pied de la résidence pour personnes âgées qu'ils habitent. Georges a 95 ans, c'est le doyen du groupe. Il a toute sa tête, mais beaucoup de tristesse depuis qu'il a perdu sa femme. Il a deux enfants dont il est proche, surtout de sa fille Isabelle. Dès le début du roman, on apprend que Georges a été retrouvé mort dans son lit dans des circonstances suspectes. C'est une enquête qui est menée par le commandant Malbeau pour trouver qui a pu assassiner Georges. On découvre la vie de Georges, mais aussi celle des autres personnages, les amis qui vont le retrouver sur le banc, Jean-Marc, Marcel, l'aide à domicile aimable et bienveillante, une lectrice engagée par Georges qui va profiter de lui, une jeune punk déprimée qui se prend d'affection pour le groupe de vieux. Les chapitres du roman alternent entre l'enquête de Malbeau et des chapitres intitulés par les mois de la dernière année de Georges, qui nous raconte ce que fut sa vie avec ses secrets entourant son mariage et ses enfants. C'est un roman très bien écrit, qui nous sensibilise aux difficultés de la vieillesse sans tomber dans le drame et la tristesse. C'est un roman avec beaucoup d'humour. Les trois amis sur le banc, ils se racontent des blagues et des jeux de mots, comme par exemple « Comment, Amélie, appelle-t-on une chauve-souris avec une perruque? »
0: Je sais pas.
1: Une souris? Alors, tout le monde rit, puis nous aussi. C'est un roman tendre qui présente l'amitié comme le pilier de la vie quotidienne. Un roman émouvant qui fait réfléchir avec pudeur et réalisme sur le troisième âge, juste avant la fin, et sur le bonheur de goûter chaque instant. À lire pour passer un excellent moment avec ces personnages amusants, mais aussi vraiment touchants.
0: Il y a un bandeau sur la page couverture écrit par Mélissa Dacosta. Ça dit drôle, tendre et bouleversant. Alors, je pense que c'est ce que tu décris.
1: Oui,
0: là.
1: Tout à fait, tout à fait.
0: On rappelle le titre, c'est Le banc de Géraldine Smith, publié chez Albin Michel. On y va maintenant avec Livreur de colis à Pékin de Yu Anyan, publié chez XYZ.
1: Yu Anyan, c'est devenu un auteur célèbre en Chine en publiant ce livre, qui est la suite d'un blog qu'il a mis en ligne en 2020, où il raconte ses expériences de travail toutes différentes les unes des autres, mais toutes marquées par la précarité. En fait, il a occupé 19 emplois différents, mais tous des emplois au bas de l'échelle qu'il occupe pendant un certain temps, mais qu'il n'hésite pas à laisser tomber quand ça devient trop épuisant ou quand son milieu de travail est insupportable. Il a été livreur de colis dans différents quartiers de la ville de Pékin, téléphoniste dans un centre d'appel, caissier, boulanger, vendeur de vélo, imprimeur, cuisinier. Il a tenté même de partir une entreprise de traiteur, mais pour chacun de ses emplois, il a dû abandonner pour différentes raisons. Ces emplois nous sont racontés dans le détail et on comprend facilement l'épuisement qui découle des nombreuses heures passées à livrer des colis. C'est incroyable le nombre d'heures qui travaillent ces gens-là, en étant très mal payés, constamment rabroués par les patrons ou engueulés par des clients exigeants qui ont aucun égard pour les petits travailleurs. Wu Anyan est un bon observateur de la vie quotidienne des travailleurs et il nous présente l'atmosphère de ces vies de misère avec beaucoup d'humanité et d'humour. Le récit nous offre un voyage à Pékin aussi, au cœur de la Chine d'aujourd'hui, et une belle réflexion sur la place du travail dans nos vies. On comprend que l'écriture de ce travail a été un exutoire pour l'auteur et que ça lui a donné une raison d'avancer et d'espérer. C'est un beau témoignage sur le monde abrutissant des emplois précaires en Chine, mais aussi un peu partout dans le monde. Je te dis, Amélie, quand on a fini ce livre-là, on regarde plus du tout de la même façon les livreurs Amazon.
0: Intéressant, puis je vois à l'arrière, on dit qu'il a été déjà traduit dans une quinzaine de langues, alors...
1: Ah oui, ça connaît un très gros succès, ça.
0: Mm-hmm. Intriguant, alors ça donne envie de le lire, ça s'intitule « Livreur de colis à Pékin » de Yu Anyan, publié chez XYZ. Et là, on y va avec « 104 niveaux sol » de Meredith Hall, publié chez Philippe Ray.
1: C'est le deuxième roman de Meredith Hall qui est en fait un récit tout à fait autobiographique, profondément bouleversant, qui raconte son douloureux parcours imposé après qu'elle soit tombée enceinte à l'âge de 16 ans. En 1965, elle est une étudiante ordinaire dans une école de Hampton au New Hampshire lorsqu'elle tombe enceinte d'un jeune homme qui ne veut rien savoir d'elle. On se souvient qu'en 1965, les filles mères étaient très mal vues par la société qui les obligeait à se cacher et à donner leur enfant en adoption. C'est ce qui arrive à Meredy. Sa mère la rejette et elle devra poursuivre sa grossesse chez son père qui l'accueille très froidement, surtout que sa nouvelle épouse ne se gêne pas pour exprimer son désaccord et son peu d'estime pour Meredy. Cet abandon par sa famille qu'elle aimait et surtout l'abandon de son propre enfant vont vraiment marquer sa vie. On ressent là sa souffrance, sa solitude et une très grande culpabilité vis-à-vis du bébé abandonné, mais aussi envers ses parents qu'elle aimait beaucoup. Elle va réussir quand même à refaire sa vie. Elle aura deux autres enfants qu'elle va élever toute seule, mais surtout, elle retrouve le fils abandonné et c'est avec ses trois enfants qu'elle va parvenir à trouver un peu de sérénité.
0: Ah, c'est beau.
1: 40 ans après son accouchement pénible, elle va retourner auprès de sa mère malade et elle va s'occuper d'elle avec dévouement et tendresse. Elle insistera pour rencontrer son père et elle va même lui pardonner du fait qu'il n'a jamais réussi à lui dire qu'il l'aimait. C'est un récit touchant, rempli de chagrin, de douleur, de difficultés incroyables, de rejet, de trahison et d'abandon. Mais c'est aussi le récit du parcours d'une femme courageuse, bienveillante, motivée par le besoin de retrouver une place dans le monde. C'est un récit puissant et émouvant, mais ça laissera personne indifférent.
0: On rappelle le titre « 104 niveaux sol » de Meredith Hall, publié chez Philippe Ray. Et là, on va terminer avec « Avant lui, j'étais libre » de Sarah, publié aux éditions La Presse.
1: L'histoire de Sarah, c'est aussi une histoire vraie, effrayante, troublante. C'est sa propre histoire que raconte Sarah, une femme qui écrit sous pseudonyme pour éviter d'être retrouvée par son agresseur qui, dit-elle, lui aura enlevé jusqu'à son nom. Avant lui, j'étais libre, raconte la vie de cette femme devenue victime d'un homme qui disait l'aimer, mais qui a fini par planifier sa mort. Cette histoire, elle tient à la raconter pour toutes ces femmes et leurs enfants qui doivent fuir la violence et pour qui le système de justice ne réussit pas vraiment, malgré plusieurs avancées, à leur inspirer confiance. Le livre de Sarah raconte les nombreuses procédures judiciaires qui se sont souvent terminées par une condamnation de son adversaire, mais même une fois une peine de 14 mois de prison. Mais même après ça, il lâche pas, il lâche jamais prise. Il utilise toutes les possibilités offertes par les tribunaux pour retourner la justice contre elle en se déclarant victime et en utilisant des procédures coûteuses, des plaintes à la direction de la protection de la jeunesse pour lui retirer la garde des enfants. C'est ce qu'on appelle un plaideur quérulent. Il exerce ce qu'on appelle une violence judiciaire. Même si elle a été bien traitée par les personnes qui se sont occupées d'elle, les policiers, les responsables de la DPJ ou les procureurs, Sarah dénonce cette violence judiciaire et espère que le système de justice va réussir à mieux protéger les victimes et à gagner leur confiance. Après des mois de procédures épouvantables, Sarah a fini par être acquittée des fausses accusations déposées par son agresseur. Et celui-ci doit maintenant porter un bracelet anti-rapprochement. Mais elle a encore peur pour elle et ses enfants et elle a dû déménager dans un endroit qui ne lui plaît pas vraiment. Elle a réussi à quitter un homme violent, mais la violence lui a volé une grande partie de sa vie.
0: Ça me donne vraiment envie de le lire. Je pense que ça va faire réfléchir beaucoup de gens, cet ouvrage-là.
1: Oui, on en parle beaucoup dans les journaux de ces temps-ci aussi, là, des gens qui ont des bracelets de rapprochement et qui s'en servent pour retrouver leurs victimes, tu sais. C'est incroyable.
0: On rappelle le titre « Avant lui, j'étais libre » de Sarah, publié aux éditions de la presse. Merci beaucoup, Diane, pour les belles suggestions.
1: Ça m'a fait plaisir. À bientôt, Amélie.
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0: On est déjà rendu à la conclusion de l'émission en compagnie de mon autrice invitée de la semaine, Estelle Bachelard alias Bach. Et on en a parlé tantôt, il y aura une prochaine BD qui s'en vient. Est-ce que celle-ci sera plus lumineuse, plus crue ou complètement différente de celle qu'on vient de lire? Je vais bien, je pense.
3: C'est une bonne question parce que je sais pas encore exactement comment je vais l'écrire. Là, j'ai comme toutes les informations, mais il me reste à simplement l'assembler puis trouver vraiment le bon ton. Mais je pense que oui, ça va plus se rapprocher de « Je vais bien, je pense » que de mes autres livres. Là. Du moins, je pense que les gens vont vraiment sentir comme une suite logique. Là.
0: Et tantôt, tu disais que cette BD-là, « Je vais bien, je pense » est une porte d'entrée pour autre chose. Qu'est-ce qui te reste encore à explorer?
3: Ben, je pense qu'on finit jamais d'évoluer puis d'explorer et de réfléchir sur soi-même. Là, je pense que on a envie d'évoluer hein, dans la vie. Donc, je pense que il y a plein de sujets même que je ne sais même pas que je vais écrire. Mais là, pour mon prochain livre, j'aimerais ça beaucoup plus explorer mon enfance, mon adolescence, plus ma vie de famille. Donc, c'est ça. Donc, de revenir dans le passé.
0: Intéressant. Et qu'est-ce que t'aimerais dire aux gens qui lisent ton livre et qui, eux aussi, pensent aller bien en ce moment?
3: Je pense que ça vaut la peine de prendre le temps de se poser réellement la question, puis d'être honnête envers soi-même, puis d'être authentique, au fond, puis de le nommer si ça va pas non plus. Bon, c'est sûr que c'est pas tout le monde qui est prêt à recevoir et d'accueillir notre situation quand ça va pas bien, mais je pense que c'est vraiment bien de prendre le temps de bien choisir les gens autour de nous, puis prendre soin de soi. Oui, d'être entouré de gens qui nous donnent de l'amour puis qui nous aident à aller mieux.
0: Et qu'est-ce qui s'en vient pour toi dans les prochains mois?
3: Oui, ben là, justement, donc j'écris ma prochaine bande dessinée. Je suis pas mal là-dessus. Sinon, justement, comme on disait, le livre pour enfants à la bagnole par rapport à la neurodivergence. Puis là, il y a certainement d'autres festivals en Europe où je devrais aller, justement, avec ma bande dessinée qui vient de sortir. Donc, ça continue comme ça.
0: On te suit sur les réseaux sociaux, en fait.
3: Voilà, donc je continue à publier mes informations sur Instagram en particulier. Donc, c'est là que vous pouvez avoir mes nouvelles.
0: Ben merci beaucoup, Estelle, d'être à l'émission.
3: Ben merci beaucoup.
0: Merci à vous à la maison. Passez une excellente semaine. Je vous retrouve la semaine prochaine pour une autre émission. Et entre-temps, vous pouvez nous suivre via Facebook, Instagram et sur toutes les plateformes de podcast. Bonne semaine. À la semaine prochaine.

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5: Toujours prête pour ce beau temps de la semaine que je vous fais jouer de la musique country, des hits, des chansons pour faire chanter. Et clairement que je vous ai fait une playlist là, pour être capable d'avoir du fun. Et ça commence avec le groupe Exception, ça prend du gaz. Puis on va se dire qu'au prix qui coûte présentement, on s'en rend compte que ça prend du gaz. Là. On l'a un peu plus dans la gorge, comme on dit. Je vous avoue que je me suis acheté un électrique, puis je n'aimais pas ça pantoute. Puis finalement, je voulais le vendre, puis j'ai fait « Ouais, là, je vais peut-être un peu plus y réfléchir. Hein? » Quand même, là, c'est ça. On n'a pas le choix de commencer à trouver des alternatives. Mais là, l'alternative qu'on a, c'est d'écouter de la musique ensemble. On écoute le groupe Exception, et juste après, Erica Rodin.

Erika Rowland qu'on vient d'entendre à l'émission En route vers l'Ouest avec moi, Véronique Labbé, et j'ai eu le plaisir de la rencontrer dernièrement au lancement de l'album de Gab Forêt. Elle faisait la première partie et j'ai entendu cette chanson-là, justement, Sweet Talker, qu'elle a fait. Et belle prestation. Vraiment, elle a une belle fougue sur la scène et on va se le dire qu'elle connaît son public, elle est capable d'y aller et elle aime ça. C'est sûr que ça fait toute la différence. Et donc, voici, on continue en musique avec la chanson que, comme je parlais, Gab Forêt a lancé son nouvel album disponible sur toutes les plateformes. C'est quand même honnêtement très bon. Je pense que c'est quand même up-tempo, ça brasse en masse. Plein de spectacles pour lui cet été. Donc, à suivre, on écoute Appel manqué.

T'es peut-être amateur de danse country et partout en festival, en région, y a des écoles de danse. Ça met le party en masse. Une chanson comme ça, là, de Déclate, si demain n'existait pas, c'est le titre de la chanson, je pense que je serais sa piste de danse. Ça l'amène vraiment à toute la fougue possible pour être capable de swinguer la patte, comme on dit. On s'en va un peu plus dans la romantique. Avec Guillaume Lafond, on se le dit, hein, il aime vraiment le côté romantique dans ses chansons. Et Robe de soie, ben là, ça nous amène un petit peu plus undercover. On écoute ça à l'émission En route vers l'Ouest.

reconnaît toujours sa voix, Léa Jarry, Cœur Météor, c'était le titre de la chanson. Elle a vraiment une voix très, très typée qu'on reconnaît tout de suite. Et le style de chanson, bref, je trouve que c'est une qualité chez un artiste. Fred Dionne qui s'en vient en musique avec On a plus 20 ans et je te confirme que... Écoute, je me suis pris dernièrement un entraînement privé avec un programme nutritionnel, puis tout, ben justement parce que j'ai plus 20 ans. Ça a fait du bien, j'ai replacé bien les affaires. Tu sais, la nourriture, c'est la base, honnêtement. Ben beau l'exercice, mais si ça change pas, le reste change pas. En tout cas, c'est difficile. Bref, ceux qui le savent, je fais de la fibromyalgie, fait que pour moi, c'est un enjeu. Il faut vraiment que ça change. Et on a plus 20 ans, fait qu'on peut plus s'asseoir. Puis rien faire. Il faut que ça bouge. On l'écoute à l'instant.

Garde-fou avec Sandrine Hébert qui est partout, plein de spectacles à venir, très ancré dans sa musique country et dans sa musique, elle performe. On la voit vraiment s'investir dans sa carrière. Andy Theriault qui s'en vient en musique avec son dernier single, Danser ici. On va se le dire, là, la danse country, ça prend toute une place là, présentement au Québec. C'est pas juste le country, là, de la musique qui est...

Marie-Hélène Tanguay avec l'épisode d'été qui donne clairement le ton qui s'en vient, le beau temps, la bonne humeur, bref, tout ça qui fait du bien, là, on va se le dire, un petit coup de soleil, ça me tente. D'ailleurs, elle lance son nouveau projet rock, des grosses années rock, là, tu sais, AC/DC, là, tout ce genre de chansons-là, ça va, ça y va très bien comme projet. Je pense que ça va être bien le fun d'avoir ce spectacle-là, évidemment, avec la belle voix et toute sa fougue sur scène. Gaëlle Beauchamp qui s'en vient en musique, tu choisis pas toujours, c'est le titre de la chanson. Nouveauté sur les ondes de l'émission En route vers l'Ouest.

Hey, bikini, Anthony Godet. Moi, ça me tente, ça, d'aller mettre mon bikini, m'en aller sur la plage avec une petite bière. Ça fait du bien, ça. Mais si on continue en direction chalet avec gros, petit gros bison puis Doug Saint-Louis, ça brasse en masse, on aime ça.

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Hey, ça termine avec les gars du Nord, avec la chanson Charlie, une des chansons qui les a fait connaître, et notamment, ils seront en spectacle un peu partout au Québec, autant en Acadie, parce que les gars sont acadiens, mais il y en a quelques-uns québécois quand même, mais il y a une belle tournée qui se dessine pour eux, évidemment. Merci d'avoir été là à l'émission En route vers l'Ouest, une belle diversité de musique country, hein, dans tous les sens, du new country, du country rock, du country pop, du folk country, du country traditionnel, bref, il y en a pour tous les mondes. Et ça termine avec une chanson de Juste Mongeon. Voici Vieux 440. On se retrouve la semaine prochaine. Bye bye.

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Les espaces sans réponse de Clément Jacques. Vous êtes toujours avec moi, Véronique Labbé, pour l'émission En route vers l'Ouest. Et là, on s'en va. Ciao, bye! Continuez en musique avec Laurence Saint-Martin avec son nouvel album qui est sorti dernièrement. Et on l'écoute à l'instant.

c'était Philippe Saucier avec Red Rock. Et là, il y a une nouveauté sur les ondes. Elle chante normalement en anglais, mais là, elle se commet en français. Trudy, avec toutes ses nuits perdues, c'est ce qu'on écoute à l'instant. Plein de dates pour elle, pour une première fois au Québec. Vraiment, elle y va à fond. Et je pense que les fans vont être là parce que si tu vois sur ses médias sociaux, il y a vraiment beaucoup de streams. C'est aussi un influenceur. Donc, tout ça ensemble, avec sa voix. Et honnêtement, elle a beaucoup de talent. On l'écoute à l'instant. C'est vrai.

engorgé, c'est le titre de la chanson de Tommy Poulin. Et en tant que beauceron, je te confirme qu'il est capable d'en faire boire une gang. Ça, c'est clair. Mais si on s'en va dans un petit côté tranquille, Danny Boudreau, c'est ce qui nous invite dans son petit village de Saint-Tranquille.

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Fred Bellan avec On va veiller tard, qui est aussi le président du festival de Matane, qui est courtier immobilier, un gars bien occupé, bien passionné. Il y a quand même un beau festival à Matane, là. Sincèrement, allez voir ça, là, c'est incroyable. Puis on s'entend avec le site là, qu'ils ont là-bas, c'est quand même unique. Et on continue en musique, évidemment, à l'émission En route vers l'Ouest avec Dan Roy, puis on s'en va danser.

Camille, c'est le titre de la chanson de Gilles Fournier qu'elle nous propose et qui est tellement une valeur importante dans sa vie. Et personnellement, la musique country, je pense que c'est ce que ça reflète aussi, c'est la vie quotidienne. Et elle fait partie de la grande famille des Bessette. C'est la fille de Benjamin Bessette, qui est le père de Patrick Bessette. Ceux qui connaissaient vraiment le country underground, vous connaissez, c'est le Dan. Bon, ben le drummer dans ça, c'est Patrick Bessette. Donc, c'est serré. Jonathan Godin qui s'en vient en musique avec Mon Boc. Oui, évidemment que la fonte de la neige, on va se rendre compte qu'il y a aussi les amateurs de pêche qui sont contents, mais il y a les chasseurs qui commencent à penser être capable d'aller se promener dans le bois puis commencer à faire le saline, le spot. Fait que bref, voici une chanson pour vous autres.

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0: 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Ouais, c'est la cloche. Je n'ai plein mon casque.
1: Ouais, ben Serge, qu'est-ce qu'il me reste à faire?
2: Deux bons chums, Serge Mansour avec Steve Demeret qu'on vient d'entendre avec A-Boss, Slack la pression. Pour ma part, je m'en vais en vacances. Un petit projet familial que ça fait longtemps qu'on chérit, c'est d'aller à Hawaï et aller monter des volcans, tout ça. Et honnêtement, là, je sais que je suis ma propre boss, mais mettons que j'ai le goût de me dire, hey, slack donc un peu, là, ça fait du bien. Je pense que dans l'année, là, il faut se le donner au moins une semaine de vacances, hein, puis de lâcher son cellulaire. Puis oui, je suis autoproducteur, mais il reste quand même que, à un moment donné, faut lâcher son sel, on dirait que tu t'en vas dans un autre univers. Voyons comment ça, si j'ai pas mon sel, c'est comme, il y a un apprentissage à faire. C'est fou, hein, comment qu'on est addict, c'est incroyable. Bref. Et, justement, je parle de voyage, ça me tente de fêter un peu. Sale barbe avec Good Lord, ça me tente, ça, on les écoute à l'émission En Rodant à l'Ouest.

Nationnel avec une tournée pour tout le monde. Un gars de la Gaspésie qui a resté longtemps en Beauce, mais maintenant, il reste à Nashville, vit son rêve à pleine couture. Il a bien du fun avec son violon, son piano, beaucoup de talent. Boire pour t'oublier, c'est une chanson de mon troisième album qu'on écoute à l'instant à l'émission En route vers l'Ouest. Et là, reste avec moi, il y a encore plein de musique et country qui s'en vient. Carl Cadorette, Benny Jones, Irvin Blais, Martin Dufort, Doug Saint-Louis. Bref, encore de la bonne musique.

Pascal Cadaret, je te l'avais promis, avec « Laisse-toi pas tomber en amour avec moi ». Personnellement, c'est un titre de chanson qui m'accroche. Tu sais, on dit des fois que la musique country a souvent les mêmes sujets, mais non, là, je trouve vraiment qu'on se démarque là-dedans. Dans une histoire d'amour, on s'entend que c'est pas conventionnel là, comme sujet. Notamment aussi, vérité, conséquence, Benny Jones, même chose. Il y a toujours le petit croquant là, pour amener une nouvelle histoire à nous raconter dans ses chansons. On l'écoute à l'instant.

l'émission En route vers l'Ouest, c'est facile à reconnaître qu'on fait jouer du Irvin Blais avec sa voix très typique, son son, que t'embarques sa piste de danse, t'as pas le choix. Et notamment, il y a quand même plusieurs spectacles là cet été en festival. Un petit retour, je pense, pour lui. Bon, il faisait toujours quand même du spectacle, là, mais je trouve que là, on le voit un peu plus. Je pense que il y a peut-être des petits projets qui s'en viennent. Hein? On se tient à l'affût, évidemment. Martin Dufort qui s'en vient avec la chanson qui le fait connaître. Voici « Si tu veux ».

Vous êtes toujours avec moi, Véronique Labbé, pour l'émission En route vers l'Ouest. Et on vient d'entendre David Tremblay avec Ne plus tenir debout. L'émission tire à sa fin. Mais encore une fois, si ça vous tente, une chanson qui est dans l'humour, clairement, avec Chad, L'amour sur le break. La chanson qui le fait entendre, le fait populariser. Et bref, on l'écoute à l'instant.

samedi soir, 23 mai, en direct du Parc Blue Cross. Bienvenue au baseball des Goldens sur les ondes d'Envol 91 FM. Eh bien, bonne soirée à tous. Ce match numéro 2 de cette série, les Goldens qui accueillent les Milkmen de Milwaukee. Pour une série de 3 matchs ce week-end, hier, on a très bien débuté, entamé la série avec une victoire convaincante par la marque de 9-2. Les Goldens qui sont allés chercher leur deuxième victoire cette saison. 2 victoires, 5 défaites maintenant. À Milwaukee, de leur côté, c'est l'affiche inverse, 5 victoires, 2 défaites. Donc, on va tenter de se revenger, une revanche, si vous voulez, par rapport à la semaine passée, le week-end dernier, où Milwaukee avait balayé une série de 3 face à nos Goldens. Alors, un peu de pluie vers les 17h, 17h15, mais je crois qu'on va être en mesure de pouvoir débuter ce match à l'heure et le compléter ce soir, malgré que c'est un, encore une fois, c'est nuageux. Le soleil est souvent manque à l'appel, souvent, ces jours-ci, au mois de mai, à Winnipeg. Mais bon, c'est ce que c'est pour ce soir. Une foule aussi, on comprend, peut-être un peu discrète là avec cette pluie et la température. Sans plus tarder, mesdames et messieurs, procédons à la présentation des hymnes nationaux.

toujours plaisant d'entendre Beverly Wynn avec l'interprétation des hymnes nationaux ici au Parc Blue Cross. Bonne soirée à tous. Sous un temps pluvieux, là, qui est quand même la pluie qui a cessé il y a à peu près une demi-heure de temps. C'était pas une grosse pluie, là, plutôt une petite pluie fine. Le terrain est quand même en bon état. On est en mesure de pouvoir débuter ce match à temps. Je vais revenir sur notre partant ce soir. Ça va être un départ surveillé. Lui qui a été blessé récemment, James Bradwell, le Canadien et droitier. Hier, les Goldeyes ont sonné la charge très tôt des points. En première, deuxième, une poussée de 4 points en troisième et 1 point en quatrième, 2 points au bas de la huitième pour finalement le remporter 9-2. Mitchell Lamson, le vétéran, le gaucher, a été excellent. Avait donné, accordé des points en deuxième et troisième par la suite. C'est bien, bien établi pour lancer une bonne troisième, quatrième. Quatrième, cinquième et sixième manche, donc 6 manches complètes dans la victoire. Ryo Koigashi, le gaucher releveur, a lancé les 3 dernières manches de la rencontre. Il y a 3 retraits sur 3 prises et un double jeu en 8e pour mettre fin à la manche. Donc du bon boulot de la part de Koigashi et Lamson hier. Et c'est une bonne nouvelle ça, parce que Bradwell aujourd'hui, là, ce qu'on anticipe, à cause qu'on ne croit pas qu'il est encore à 100%, on s'attend à 2 manches, peut-être 3. On verra bien. Donc, ça va être. On va se fier pour le restant de la rencontre à notre enclos de releveurs. Âgé de 27 ans de Vancouver, l'un des 7 Canadiens, Bradwell. L'année passée, 1 victoire, 2 défaites, 3,49 moyenne de points mérités, 38 manches et 2/3 de lancés. Avait accordé 34 coups sûrs, 23 retraits sur 3 prises et 15 buts sur balle. 15 points mérités aussi à sa fiche. Fera face au haut de la première, au numéro 9, Michael Hallquist, le numéro 22, Wendell Marrero. Hallquist ne tarde pas, s'élance sur la première offense, roulant au champ centre. Donc, un coup sûr pour Hallquist qui débute les 2 rencontres, là, de la même façon, du côté de Milwaukee. Donc, le bon début de saison de Hallquist se poursuit. Le numéro 22, Wendell Marrero, est maintenant au bâton. Le gaucher sera suivi du numéro 15, Griffin Birching. 167 cette saison, 1 point produit pour le gaucher Marrero. Lui qui a obtenu congé hier n'a pas participé à la rencontre. Premier lancé, c'est une balle. Hier, Koigashi, qui a lancé 3 manches, eh bien, connaît bien Bradwell. En 2024, les 2 étaient membres des Capitales de Québec et ont aidé les Capitales à remporter le championnat. Bradwell comme partant. En effet, cette saison-là, Bradwell avait été parfait. 12 victoires, aucune défaite. Et pendant l'hiver, avait même été joué en Australie, à Adelaide, avec un dossier de 6 victoires, 1 défaite. Donc, c'était une année 2024 surprenante. 18 victoires, 1 défaite. L'année passée, n'avait pas signé jusqu'à vers la fin du mois de juillet avec les Goldeyes. On se demandait, est-ce qu'il attendait peut-être... Oh! Voilà la balle qui échappe au receveur Raphaël Pelletier derrière le marbre, ce qui permet à Hallquist, qui était aux aguets, d'avancer d'un but, maintenant en position de marquer. Deux balles, une prise, là. Au gaucher Marrero. Donc Bradwell, on se demande, est-ce qu'il attendait un appel peut-être d'une équipe des ligues majeures? C'est difficile à prévoir parfois. Frappé hors ligne du côté du troisième. Mais il est de retour cette année, a terminé la saison avec les Goldeyes et il est de retour cependant, a été blessé à la fin du camp d'entraînement. Le 8e match des Goldeyes cette saison, 2 victoires, 5 défaites. Derrière le marbre, c'est le doyen Hank Lemoine que vous allez entendre au cours de la rencontre. 2 balles, 2 prises. C'est bas, bien bloqué par Pelletier. Au premier, Tyler Murphy. Au troisième, Bob Blad. Les Goldeyes du côté du troisième but. La 3e saison du gérant
Logan Watkins, de même que l'entraîneur des lanceurs Mark Brewer et l'entraîneur des frappeurs Adam Donaghy. Et pour sa 11e saison, celui qui s'occupe de l'enclos des releveurs, Danny Perron. Prise, non. Désolé, là, je me suis fait complètement déjouer. Je regardais mon téléviseur. Je suis un peu surpris que ça n'a pas été appelé une prise. J'aurais probablement dû attendre la décision officielle de Hank Lemoine. Donc, c'est une 4e balle. Donc, 2 coureurs sur les sentiers. Situation précaire tôt dans cette rencontre-là. Et un frappeur très dangereux, Griffin Dirching, au bâton. Dirching, le week-end dernier, dans ce balayage face aux Goldeyes, 2 circuits, 3 doubles et 8 points produits. 444 cette saison avec 3 circuits et 10 points produits. Premier lancé, c'était une balle. Deuxième balle. Pour Bradwell, son meilleur lancé, c'est sa balle tombante, balle rapide à 4 coutures, balle glissante, balle courbe, changement de vitesse. C'est bas à l'extérieur. Les visiteurs toujours du côté du premier but à la barre de cette équipe. Le manager Anthony Barone. 3 balles, aucune prise face au troisième frappeur. Et maintenant au cercle d'attente, le gaucher Parker Lester. A tenté de retenir son élan, mais prise sur décision 3 et 1. Hier, Dirching 0 en 4 avec un retrait sur 3 prises. Oh, et déjoué sur la glissante. Un très beau lancer, là. Compte complet maintenant. Pelletier donne son signal à Bradwell. Voici le lancer. Balle bondissant, très haut, saisi par... On remet au premier, attends, non, sauf juge Bob Blood. Et les Goldeyes ne semblent pas être du tout d'accord avec cette décision. C'était une balle bondissante très, très haut. Le joueur d'arrêt-court, Ray Patrick Ditter, n'avait pas d'autre choix. Fallait attendre que la balle tombe. A effectué son relais à Adam Hall et de justesse, Dirching est sauf au premier avec un optionnel sur la séquence. Hallquist a avancé au troisième. Un retrait, coureur au coin des sentiers pour Lester. Et bas à l'intérieur. Lester hier, 2 en 4, 2 simples. Moyenne au bâton, 364, un circuit, 3 points produits. C'est le frappeur désigné ce soir. Oh, la balle est frappée en lieu sûr, bien placée au sol entre le premier et le deuxième. Un point vient marquer, Hallquist qui marque pour ouvrir le pointage. C'est un simple et point produit, son 4e de la saison pour Parker Lester. Donc, 2 coureurs sur les sentiers. Un retrait. Le droitier, Andy Blake. Ça mène au bâton. Prise sur décision. Blake hier, 1 en 4. Pour la saison, 200. Moyenne au bâton, un circuit, 2 points produits. Pelletier derrière le marbre défensivement. Au premier, Robbie Enriquez. Au deuxième, Adam Hall. À l'arrêt-court, Ray Patrick Ditter. Et au troisième,
Ramon Bramasco. Deuxième lancé, c'est une balle, une et une. Pour le champ extérieur des Goldeyes défensivement ce soir, au champ gauche, Keyshawn Lynch, au champ centre, Noah Marcello, et dans la droite, Max Murphy. À l'extérieur, deuxième balle, deux balles, une prise. On indique seulement 10 degrés au niveau du terrain, avec un ciel couvert, et le vent est calme à l'instant. Prise sur décision, 2 et 2 maintenant. Bradwell, un lanceur prometteur, selon moi, mais depuis son arrivée, si on inclut l'an passé, là, a été blessé à deux reprises, donc peut-être un peu de malchance là, dans son cas, incommodé par les blessures depuis son arrivée à Winnipeg. C'est définitivement quelqu'un qui pourrait devenir un solide lanceur partant pour ce club. Deux balles de prise, un retrait. Hors ligne du côté du troisième. Mais à l'instant, ne semble pas trop déjouer ou même défier les frappeurs de Milwaukee. Je dirais même que c'est eux là qui semblent avoir l'avantage de quand même certains bons contacts. Là. Le tout a été au sol à date. Deux balles de prise, un retrait. C'est très haut, mais Max Murphy est là dans la droite et on sait hier qu'il a retiré un joueur après un attrapé au troisième but avec un excellent relais. Donc aucune surprise là qu'on ne choisit pas de tester le bras à Max Murphy. Deux retraits. Justin Janis, le gaucher, s'amène au bâton. Janis, hier... est rentré dans la rencontre, a remplacé Yordis Valdez. Valdez, qui était incommodé par une blessure. Et dans son cas, Pelletier qui fait mine de remettre au premier. Premier lancé, c'est une prise sur élan. Alors, Janis qui a remplacé Valdez. Valdez sera réévalué sur une base quotidienne. Cette saison, 364 au bâton pour Janis avec deux points produits. C'est 8 coups sûrs en 22 présences au bâton. Une balle, une prise, deux retraits. Oh, la balle qui... Oh non, temps d'arrêt, il a atteint Janis. Voilà, atteint au pied. Selon la reprise. Donc... Avec deux retraits, les buts sont remplis pour Alec Olin, le numéro 13. Cette saison, 217 au bâton, un point produit. Et déjà, la visite de Logan Watkins. Et on a déjà de l'action, là. On a un gaucher qui se réchauffe. Je crois que c'est Quinn Waterhouse, le numéro 26. J'avais parlé en début de rencontre... On va le surveiller de près ce soir, Bradwell. Et au maximum, on s'attendait à peut-être deux manches et deux tiers. Surpris si on va plus loin que deux manches ce soir dans le cas de Bradwell. Comme j'ai mentionné, il ne semble pas toujours à 100% en termes d'état de santé. Donc, l'effort devra être collectif du côté des lanceurs ce soir pour les Goldeyes. Prise sur décision. Olin, cette saison, c'est 5 coups sûrs en 23 présences au bâton. Aucune balle, une prise. C'est bas à l'extérieur. Oh, yeah.
Pelletier donne son signal derrière le marbre. Voici le lancer chez les spectateurs. En flèche. Et j'aime ça dans l'ensemble. Vous savez, il faut... faut être attentif au match quand on est spectateur. Alors, j'aime ça quand il y a quelque chose de frappé en flash tôt. Parce que tous les spectateurs, je crois, ont cette prise de conscience là. Sur élan, et voilà un gros retrait de la part de James Bradwell sur trois prises pour mettre fin à cette manche. Une manche difficile pour le droitier de 27 ans des Goldeyes, mais dans l'ensemble, s'en est quand même tenu à un point à l'équipe adverse. Demi-manche de lancer, de jouer, 1-0 pour les Milkmen face aux Goldeyes. Alors, parlons du lanceur partant, Juan Diaz. Cette saison, Diaz a effectué un départ, je crois. Je vais juste aller voir, vous confirmer cela. N'a pas obtenu la victoire face aux Goldeyes, mais a lancé un très bon match. 6 manches lancées, 3 coups sûrs alloués seulement, 2 buts sur balle, 3 retraits sur 3 prises. Avait fait face à 21 frappeurs des Goldeyes en 6 manches de travail pour le gaucher. Diaz, âgé de 27 ans, de Santiago, en République dominicaine. Quelqu'un en 2017 et 2018 et 2019, donc c'est à les trois saisons, avait quand même appartenu à la filiale des Blue Jays de Toronto. En 2018, avait joué à Vancouver au niveau A. Beaucoup de balles indépendantes l'an passé, c'était sa première saison dans l'American Association. 5 victoires, 5 défaites, 4,03 moyenne de points mérités l'année passée avec Milwaukee. Et avait même évolué au Venezuela dans leur ligue d'hiver pour Zulia. Donc, la deuxième fois quand même très tôt dans cette saison que les Goldeyes font face au gaucher. Prise à Marcelo hier. Marcelo qui a pris le premier lancer qu'il a vu au bas de la première, l'a expédié par-dessus la clôture du champ gauche pour un circuit en solo. Aucune balle, 2 prises. Marcelo, 280 au bâton cette saison, 2 circuits, 4 points produits pour le numéro 25 des Goldeyes et voltigeur du champ centre. Un élan plutôt défensif, là, était un peu déjoué sur cette offrande, mais grosse balle. Alors, Marcelo, hier, 2-5 avec un point produit. Je vous rappelle, l'année passée, dans le Pioneer League, balle bondissante, ça va être un jeu difficile avec sa vitesse et un très beau lancer du joueur de deuxième but pour retirer Marcelo de justesse, là, Andy Blake, avec un bon relais. Lui qui est allé chercher cette balle directement derrière le deuxième coussin. Le deuxième but. Donc, un retrait. Défensivement, derrière le marbre, Chase Waddell au premier, Griffin Durching. Au deuxième, Andy Blake. À l'arrêt court, Delvin Perez. Et au troisième but, Michael Hallquist. Premier lancé, c'est une balle à Ramon Bramasco. 143 cette saison. Hier a quand même bien terminé la rencontre. Là, est allé 1-5, mais a réussi un coup sûr en 8e manche
lors de cette manche de deux points pour les Gourdaises. Deux balles, aucune prise. Va frapper de la droite face au gaucher. Troisième balle pour Bramasco avec le gaucher Robbie Enriquez au cercle d'attente. Bramasco, un lent début, c'est très tôt, mais quand même un lent début au bâton là. Seulement trois coups sûrs à sa fiche. Temps d'arrêt demandé. Trois et une. Chez les spectateurs dans la dixième rangée, derrière l'abri des joueurs des Milkmen. Compte complet maintenant avec un retrait. Quatrième balle. Donc, coureur au premier. Un retrait maintenant pour le gaucher Robbie Enriquez. Enriquez, cette saison, 296 au bâton avec deux points produits. Enriquez, cette saison, face au gaucher, 1 en 8, un double. Aucune balle, une prise. C'est haut, 1 et 1. La balle qui est bien bloquée là par Waddell. Deux balles, une prise maintenant. Dans le filet de protection derrière le marbre, deuxième prise, 2 et 2. Enriquez hier, 0 en 4 avec un but sur balle. Dans cette victoire de 9 à 2 des Gourdaises pour débuter cette série. Se défend bien là, une autre fausse balle, 2 et 2. Cette fois-ci, temps d'arrêt demandé de la part du frappeur. Pas toujours facile les confrontations gaucher contre gaucher. C'est bas à l'extérieur, compte complet. Un deuxième compte complet d'affilée, là. De la part de Diaz. C'est très haut chez les spectateurs du côté du troisième. Quand même une bonne présence au bâton là pour Enriquez. Prolonge sa présence dans l'espoir de recevoir un lancer qu'il va aimer. Prise sur décision en plein cœur du marbre. Légèrement à l'intérieur, mais ça a figé Enriquez. Deux retraits maintenant. Hier, Murphy, une bonne soirée de travail. Sa moyenne qui a grimpé là avec ses trois coups sûrs hier, 250 cette saison. Un point produit. Et Bramasco, Diaz le surveille.
Bromasco, quand même, qui est un bon candidat là pour le but volé. C'est bas, une et une. 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Une et une. La balle est frappée en lieu sûr, à travers le monticule, au champ centre. Donc, ça se poursuit pour Murphy, là, un autre coup sûr, avec un bon frappeur derrière lui, là aussi. Deux coureurs sur les sentiers, deux retraits. Hall cette saison, 467 au bâton, 5 points produits pour le numéro 8 et joueur de deuxième but. C'est 7 coups sûrs en 15 présences au bâton et hier, 4 en 5 avec un double et 2 points produits. Prise sur décision ne semble pas du tout d'accord là. Croyait que c'était à l'intérieur, 0 et 1. Pardon, 3 points produits hier pour Adam Hall dans la victoire de 9 à 2. Menotté, et c'est un faible roulant au deuxième, facilement saisi par Andy Blake qui s'occupe du deuxième but pour le troisième retrait. On a complété une manche en ce samedi soir ici au Parc Blue Cross. C'est 1 à 0 pour les visiteurs. Voilà que c'est déjà terminé dans le cas de James Bradwell. Ça va être seulement une manche de travail dans son cas. Donc, si on est pour deviner, c'est probablement logique là, qu'on fait le constat qu'il n'est pas encore à 100% en termes de pouvoir effectuer des départs. Dans le cas de Quinn Waterhouse, le gaucher numéro 26 des Goldeyes, âgé de 25 ans. Waterhouse a lancé jeudi après-midi dans le match matinal, le dernier match de la série face aux Cougars, a lancé une manche, a retiré un frappeur. Donc, pour Quinn Waterhouse, on a une balle rapide à quatre coutures, une balle tombante, balle courte, balle glissante, changement de vitesse. L'an passé, Waterhouse a évolué dans le Pioneer League avec deux équipes, Boise et Rocky Mountain. Va faire face au 8e et 9e frappeur, le numéro 20, Chase Waddell, le receveur et le joueur d'arrêt-court, Delvin Perez. Prise, une et une. Balle bondissante. Hall qui attend.
récupère et remet à temps. Un jeu patient là du joueur de deuxième but sur cette balle bondissante. Un retrait. Le numéro 1, Perez, 286 cette saison. 3 points produits. Pour Perez, c'est 6 coups sûrs en 21 présences au bâton. Dans le cas de Perez, hier, 0 en 3. Perez qui est à sa deuxième saison avec les Milkmen de Milwaukee. Cette balle est bien frappée dans la gauche, mais contrairement à hier, on n'a pas le gros vent là du sud pour aider ces balles frappées au champ gauche. Captées par Keyshawn Lynch, deux retraits. Hallquist s'amène au bâton, lui qui avait débuté la première manche avec un coup sûr, est venu marquer le seul point du match, 1 en 1. Sa moyenne qui a grimpé à 355 maintenant, prise sur le premier lancé. Hallquist 3 en 11 face à des gauchers cette saison. Aucune balle, deux prises et temps d'arrêt demandé par le frappeur. Une balle, deux prises. Encore une fois, solidement frappé au champ centre en flèche. 2 en 2 ce soir pour Michael Hallquist. Avec deux retraits, coureur au premier. Comme j'ai mentionné, Marrero n'a pas joué hier. Inséré dans la formation ce soir. Bien bloqué là par Pelletier, le natif de Repentigny, Québec. Je vais tenter de ne pas faire mon Félix Séguin au cours de la rencontre. Et oh, voilà qu'on piège Hallquist en tentative de vol. Il est retiré au deuxième. Un beau geste de la part du gaucher Waterhouse. Et ça met fin au haut de la deuxième manche. Une manche et demie de compléter ici à Winnipeg. Toujours 1 à 0, Milwaukee. 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

sous les divertissements de l'excellent DJ Anto, le house DJ des Gold Eyes de Winnipeg lors de la saison ici au Parc Blue Cross. 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Au bas de la deuxième, Diaz fera face au numéro 23, TJ Schofield Sam, le gaucher, suivi du numéro 10, Ray Patrick Ditter. Et le numéro 15, Keyshawn Lynch.

Schofield Sam de Mississauga en Ontario, l'un des 7 membres de cette équipe qui sont canadiens. Hier, 1 en 3 avec un double et 2 buts sur balle au du bout du bâton et s'est soulevé légèrement au champ extérieur et finalement s'est capté par Blake, lui qui s'est déplacé pour capter ce haut ballon. Schofield Sam est retiré. Un bon début de saison pour l'excellent joueur d'arrêt-court en défensive, Ray Patrick Ditter. Beaucoup de puissance de la droite, aime tirer la balle au champ gauche, prise à l'intérieur. 286 cette saison, 2 circuits, 5 points produits. Et hier, au bas de la troisième, c'est son coup de circuit de 3 points avec un retrait qui a ouvert ce match. Portant la marque 6 à 2. Temps d'arrêt demandé par Ditter avec deux prises rapides. Pardon. C'est bas. Une et deux au cercle d'attente. Keyshawn Lynch. Lynch qui avait joué tous les trois matchs face à King County. Lui qui avait remplacé Adam Hall pour cette série. A eu congé hier, donc de retour ce soir à l'intérieur. Et dans le cas de Lynch au cercle d'attente, je vous ai parlé de sa polyvalence aussi. Ce soir, il est au champ gauche, peut jouer multiples positions au champ intérieur, à l'avant-champ. La balle est soulevée, mais n'a pas tout eu cette balle, c'est capté par le voltigeur au champ gauche. Deux retraits maintenant, pardon. L'élan était là pour Ray Patrick Ditter, mais le contact, pas tout à fait. Le bon contact avec la balle l'a raté légèrement. À l'intérieur, une balle. Lynch, cette saison, 176 avec un point produit. Pour Lynch, cette saison, 2 en 5 présence au bâton face à des lanceurs gauchers. La balle est frappée au champ centre et c'est une longue course par-dessus la tête du voltigeur au champ centre. Keyshawn Lynch qui se dirige vers le troisième but. Il est sauf avec un plongeon plat ventre. C'est un triple.

Pelletier, c'est deux coups sûrs en 10 présence au bâton. Et 0 en 3 face à des gauchers. Oh, complètement déjoué là sur la balle glissante 1 et 2. Temps d'arrêt demandé par le frappeur, le numéro 45 des Gauldaises. Donc le point égalisateur au troisième. Au bas de la deuxième manche, là, 1 et 2 avec deux retraits. Deuxième balle. Qu'est-ce qu'on juge? Est-ce qu'il a effleuré cette balle ou a été atteint? Non, on dit que ça l'a touché son bâton, donc c'est une fausse balle, 2 et 2. Ça a pris une fraction de seconde là, avant d'avoir la précision de Hank Lemoine derrière le marbre. Initialement, ça avait l'air que peut-être Pelletier avait été atteint au bras. 2 et 2. Solidement frappé, mais directement au joueur de deuxième but, là, au sol, qui remet à temps au premier pour mettre fin au bas de la deuxième manche. Après deux manches ici au Parc Blue Cross, c'est toujours 1-0.

Milwaukee. En ce début de troisième manche au monticule pour effectuer sa deuxième manche de travail, le gaucher Quinn Waterhouse va poursuivre sa présence. C'est de valeur dans le cas de Bradwell, sauf que d'après les consignes que j'ai reçues là, de l'organisation des Goldeyes et aussi en conversation avec Trevor Curl, on s'attendait à deux manches au maximum en termes de travail ce soir pour Bradwell, le partant. Donc on anticipait déjà que c'était pour être un effort collectif là, de la part de l'enclos des releveurs. Demain pour la finale de cette série 3, le droitier Luke Boyd pour les Goldeyes obtient le départ. Au haut de la troisième, on aura les deuxièmes, troisième, quatrième frappeurs, Marrero, Durching et Lester. Quand même un beau geste là, de la part, une belle réaction de la part de Waterhouse pour mettre fin au haut de la deuxième manche avec deux retraits là, en tentative de vol. Hallquist s'est fait piéger. Waterhouse qui a effectué un vif relais à Enriquez et lui a remis au deuxième à Hall qui a appuyé le tag pour retirer Hallquist. Marrero a obtenu un but sur balle lors de sa première présence ce soir. Marrero face au gaucher cette saison. C'est 1 en 4 dans les situations gaucher contre gaucher. Cette balle est allée très loin. Une très longue course là, du préposé des Goldeyes. C'est bas. Une et une. Marrero, âgé de 25 ans, de Bayamón, Porto Rico, et atteint sur le troisième lancé à l'épaule. Donc, déjà un deuxième frappeur atteint par un lancé ce soir de la part du personnel des lanceurs des Goldeyes. Durching qui s'amène au bâton. Très bon début de saison, là. Beaucoup de puissance. Quelqu'un qui a évolué pendant trois saisons dans la filiale des Padres de San Diego. Un gros frappeur de puissance, mais à San Diego, n'a jamais éclipsé le A, le niveau A en termes de calibre. C'est bas. Deuxième balle. L'année passée, quand même, a disputé 17 matchs avec Milwaukee. A conservé petit échantillon, là, mais quand même, une bonne moyenne au bâton. Là, 348 au bâton avec 4 circuits, 4 doubles. C'est très haut et ça va se retrouver chez les spectateurs, hors de portée du receveur Pelletier. Trois balles, une prise. Et je remarque depuis hier qu'on fait beaucoup attention là
à la sélection de lancer face

Sa Durching prise contre complet. Lui qui a fait très mal là au Goldies le week-end dernier à Milwaukee. Oh, frappé dans la gauche, mais un léger déplacement de Keyshawn Lynch et il capte cette balle. Un retrait. Lester, qui a un simple ce soir, a fait produire le seul point de la rencontre. Un jeune de 23 ans de Dalton, en Géorgie. Prise. Alors, c'est son premier goût l'année passée. C'était sa première saison au baseball indépendant, donc au niveau AA, après avoir évolué 4 saisons au niveau collégial au collège Mercer et aussi à Miami, Ohio. A même évolué dans le Sun Belt Baseball League. Alors, le Sun Belt Baseball League, c'est l'une des nombreuses ligues d'été. Et c'est pour les joueurs collégiales qui évoluent toujours dans la NCAA, qui aimeraient poursuivre, continuer à jouer au baseball lorsque les études sont terminées. Il y en a même une en Alaska. Deux balles, deux prises, un retrait. La balle qui a échappé à Pelletier sur la séquence. Marrero a avancé d'un but. Et voilà que Pelletier demande un temps d'arrêt pour aller parler à son lanceur. Donc, deux balles, deux prises, un retrait. Chez les spectateurs. Compte complet maintenant. Cette balle qui a raté la zone. Ce que vous entendez là de la part de Ron Arntz, l'annonceur mince. Et là, et voilà, c'est... Ces choses réussissent. Tout le monde se mérite un bon d'achat. Grâce à ce retrait sur trois prises de la part de Quinn Waterhouse. Autour de Blake avec deux retraits. Là, il y a un coureur en position de marquer de s'amener au bâton. Chez les spectateurs, aucune balle, une prise. Prise. Rapidement, Waterhouse allait devant face au droitier Blake.
Une et deux. Sur décision, voilà un deuxième retrait sur trois prises d'affilée pour mettre fin au haut de la troisième manche. Waterhouse a quand même lancé deux bonnes manches, deux manches et demie complétées, toujours 1-0 pour les visiteurs Milwaukee. Au bas de la troisième manche, Diaz fera face au haut de l'alignement des frappeurs, Marcelo, Bramasco et Enriquez. Les Goldeyes qui tentent de faire oublier un mauvais début de saison, balayé le week-end dernier à Milwaukee. On a perdu deux des trois matchs et deux de façon décisive là, face aux Cougars de King County plus tôt cette semaine ici à Winnipeg. Des défaites de 14-2 et 12-5. Ben hier, on est allé chercher une victoire convaincante, la deuxième de la saison, par la marque de 9-2. Et en ce moment, seulement 1-0. On a quand même quelques frappeurs hier là, qui ont démontré des choses intéressantes. On va voir si ça peut se poursuivre ce soir. Déjà, les lumières allumées, c'est curieux quand même. On parlait à 5 heures, on a mis les lumières dans les loges de diffusion tellement c'était sombre, tellement notre cher soleil manque à l'appel en ce moment sur les terres manitobaines. Marcelo a frappé une balle bondissante au deuxième, 0-1. Sur élan et a même perdu son protecteur de coude, tellement il s'était lancé fort. Marcelo, un nouveau venu chez les Goldeyes de Redwood City, en Californie, âgé de 25 ans. Quelqu'un qui a passé les trois dernières saisons dans le Pioneer League. Ils ont allé le chercher là pour, entre autres, sa vitesse, sa production aussi. A tenté de retenir son élan, mais non. Hank Lemoine dit, il est allé trop loin dans son élan. C'est un retrait sur trois prises pour débuter le bas de la troisième. Marcelo, l'année passée, quand même une moyenne au bâton de 351, 12 circuits, 75 points produits. Cependant, 64 buts volés. Et on manquait beaucoup de... Globalement, on manquait de la rapidité dans l'alignement des Goldeyes l'année passée sur les sentiers. Deuxième lancé, c'est une balle, une prise. Bramasco, but sur balle. Balle est frappée en flèche, mais captée tout près du sol de la part de Delvin Perez. Un beau jeu du joueur d'arrêt-court, deux retraits. Bon contact là, pour Bramasco qui frappait de la droite. Le gaucher Enriquez s'amène au bâton, retiré sur trois prises en première.
Balle bondissante, hors ligne du côté du premier. Aucune balle de prise. Donc, une manche rapide et efficace à date là pour le gaucher de Milwaukee. Temps d'arrêt demandé au frappeur. Demandé par le frappeur. C'est bas. Une et deux. Grosse balle dans le filet de protection derrière le marbre, toujours un et deux. Oh, et complètement déjoué là sur un très très beau lancer. La balle cassante qui a déjoué Henriquez. Donc, deux retraits sur trois prises lors de cette manche pour Diaz. Trois manches de complétées ici à Winnipeg. C'est toujours 1-0 pour les visiteurs, les Milkmen, face à vos Gold Eyes. 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Mais avec la météo, avec la petite pluie plus tôt, là, en fin d'après-midi, ça réussit quand même toujours à décourager les spectateurs de venir au match. On a eu une foule... Des petites foules pour la série ce week-end. Ça a bien été là face aux Cougars quand même. Le match d'ouverture, on a presque eu 7000 spectateurs. Et le match matinal dans le cadre du programme scolaire, on a eu presque 6000 jeunes qui ont assisté au match jeudi après-midi face à Kane County. Quinn Waterhouse, toujours sur le monticule. On a deux autres releveurs là qui commencent à s'étirer. Je devine, ça va être probablement la dernière manche de travail là, de Waterhouse. A quand même été efficace en deuxième et troisième. Donc, Waterhouse fera face au gaucher Janis, Olin et Waddell. Premier lancé, c'est une balle. Sur élan, une et une, Janis, âgée de 25 ans, de Homer Glen, Illinois. Lors des quatre dernières saisons, oh, c'est bien frappé cette balle, dans l'allée de la droite, un bond à la clôture. C'est un double, un solide double dans l'allée de la droite pour Justin Janis pour débuter la quatrième manche. Donc Janis avait évolué ses quatre dernières années là, dans la filiale des Braves d'Atlanta.